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1: Il est 3 heures.

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1: Il est 4 heures.

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1: Il est 5 heures.

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1: Il est 6 heures.

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1: Il est 7h.
2: Il est 7h.
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4: Bonjour, bienvenue et merci d'écouter Radio Lodève. Très heureux de vous retrouver, les amis, en ce lundi 11 mai 2026. Cédric, c'est moi de retour pour vous accompagner jusqu'à 10h. J'espère que vous avez passé un bon et long week-end. C'est reparti pour une nouvelle semaine, là aussi, un petit peu écourtée avec le jeudi de l'Ascension. Nous, on est ensemble pendant 3h, vous retrouverez tous vos rendez-vous dans quelques minutes. À 7h15, l'horoscope, ce sera avec Sylvie et Thierry. À 7h30, les informations nationales et internationales à TRFI. À 8h, comme chaque lundi matin, on fera le tour des gymnases et des stades avec les résultats sport du week-end. À 8h-10, on prend un point météo avec les prévisions de Météo France. Vous allez voir que la journée va être belle aujourd'hui. On verra ça tout à l'heure en détail. À 9h15, nous partirons du côté des cinémas de la région. Et bien sûr, je vous donnerai des infos loisirs, des idées de sortie, des bons plans. Et puis, nous sommes aujourd'hui le lundi 11 mai 2026, 131e jour de l'année. Nous fêtons les Estelles et c'est le premier Seine de glace. C'est Saint-Mamère aujourd'hui. Et le dicton du jour, gare s'il gèle à la Sainte-Estelle. Voilà pour l'éphéméride, surtout si vous avez commencé le jardin. Nous, eh bien, on y va, c'est parti avec la musique Mentissa, Mamma Mia, et les Counting Crows avec Mr. Jones. Bonne matinée et bon réveil.

Mentissa, à l'instant sur Radio Lodev. Vous avez un temps de jeu pour les enfants à Lunas, les châteaux. Rendez-vous ce mercredi 13 mai. Alors, c'est pour tous les âges, des bébés aux pré-ados. Rendez-vous de 14h. De 14h30 à 16h30 sur la place de l'église de Lunas. Alors c'est gratuit et n'hésitez pas à vous rendre sur le www.or-les-murs.org. Vous avez des puces de l'association des parents d'élèves de Seyras ce dimanche 17 mai de 9h à 14h. C'est 6€ l'emplacement. Rendez-vous devant l'ancienne cave coopérative de Seyras avec buvette sur place. Installation des stands à partir de 8h. Renseignements et inscriptions au 06 21 17 35 01 ou alors envoyez un mail à ape.seiras@gmail.com. Nous continuons avec Nielsen et Pure Shore sur Radio Dev.

0: Vous écoutez Radio Lodève, il est 7h passé de 16 minutes. Tout de suite, l'horoscope présenté par Sylvie Thierry. Bonjour.
1: Bonjour à tous, nous fêtons Estelle aujourd'hui. Alors les planètes seront-elles bien placées dans votre ciel ?
2: Bélier, côté travail, ne vous lancez pas à l'aveuglette dans des entreprises hasardeuses. Vous pourriez le regretter amèrement.
1: Taureau, bravo, vous êtes le signe sage du jour que tout le monde aura envie de rencontrer aujourd'hui.
2: Gémeaux, on ne vous veut pas que du bien, alors surtout soyez sur vos gardes.
1: Cancer, il faut absolument ménager votre organisme et gérer un peu plus raisonnablement votre capital énergie.
2: Lion, grâce aux efforts que vous avez fournis ces derniers temps, eh bien vos affaires marcheront sans problème.
1: Vierge, vos activités gagnent en stabilité, la réussite est à portée de main.
2: Fatiguez-vous les balances, eh bien jamais, et vous en ferez l'éblouissante démonstration au cours de la journée.
1: Scorpion, vous aurez envie d'améliorer votre situation ou de vous lancer dans de nouveaux projets.
2: Les Sagittaires, eh bien malheureusement vous serez déçus par un ami. Rien de grave, mais la prochaine fois montrez-vous plus discret.
1: Capricorne, vous n'avez pas trop le moral en ce moment. Un conseil, ressaisissez-vous. Le bout du tunnel n'est pas si loin que ça.
2: Dans le travail, vous les Verseaux, on va beaucoup exiger de vous et on ne vous fera pas de cadeaux.
1: Enfin, Poisson, cessez de vous tourmenter pour des soucis financiers. Appréciez le moment présent. L'inquiétude ne mènera nulle part. Bonne journée à tous. À demain pour un nouvel horoscope.
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0: De retour sur Radio Lodève, c'était l'horoscope. L'horoscope que vous retrouverez bien sûr tout à l'heure à partir de 8h15. Nous continuons avec Miley Cyrus et Dream As One sur Radio Lodève.

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David Guetta et Jennifer Lopez, instant sur Radio Lodev. Tiens, vous avez un appel à la population à Grestessac pour une journée citoyenne à repeindre les murs et le mobilier du gîte communal. Rendez-vous ce jeudi 14 mai de 9h à 19h avec un moment convivial et collaboratif. Une journée citoyenne avec grillade offerte en fin de journée par la municipalité. Il y aura de quoi grignoter, boire un petit coup. Venez nombreux donc, info et inscription auprès de la mairie de Grestessac. Nous on continue juste avant de retrouver dans quelques minutes le flash d'information d'RFI. Elliot avec la camisa Negra sur le démarrage.

0: Tout de suite, on retrouve le flash de Radio France Internationale.
1: Paul Lancin Spinelli.
2: Donald Trump visiblement fâché et une région qui n'en finit plus de s'enfoncer dans l'impasse. Le président américain a vivement rejeté cette nuit la réponse iranienne aux dernières propositions américaines, la qualifiant d'inacceptable selon le Wall Street Journal. L'idée de Téhéran serait de rouvrir graduellement le détroit d'Ormuz et de lever simultanément le blocus des ports iraniens par la marine américaine. Parmi les innombrables conséquences de cet étranglement, il y a les problèmes d'approvisionnement des pays du Golfe. Ils dépendent à 85% des importations de produits alimentaires, mais les armateurs, eux, ne se laissent pas abattre pour autant et redoublent d'inventivité, même à l'image du Suisse MSC qui a imaginé une nouvelle liaison à la fois maritime et terrestre, Nicolas Feldman.
3: Le premier bateau d'MSC est parti hier du nord de l'Europe, direction le canal de Suez. Les marchandises seront ensuite déchargées à l'ouest de la péninsule arabique avant d'être transportées par camion pour enfin être redistribuées vers les ports du Golfe. C'est toute une continuité logistique nécessaire en temps de crise, explique Yann Alix, expert à la Fondation C'est Facile.
4: C'est la capacité de MSC de dire « je suis agile, je vous trouve des solutions alternatives ». Ils organisent un corridor terrestre qui est un pis-aller pour pouvoir continuer d'irriguer tous les ports, Bahreïn, Qatar, Jebel Ali, Abu Dhabi, qui ne sont plus alimentés du fait du blocus d'Ormuz.
3: Comme MSC, depuis le début de la guerre, le français CMA-CGM ou le danois Maersk ont eux aussi ouvert de nouvelles routes, à la fois sur la mer et sur la terre.
4: On appelle ça le service de bout en bout. C'est l'aspiration ultime de ces compagnies maritimes que de devenir des services logistiques intégrés où le maillon maritime est le maillon fort. Mais sur la terre, c'est là qu'on génère le plus de valeur parce que ça coûte plus cher de transporter par la terre. C'est plutôt une opération commerciale intéressante parce que ça veut dire plus de bénéfices ou tout du moins ça absorbe les surcoûts.
3: Car avec ces nouvelles routes, les taux de fret s'envolent, ce qui fait mécaniquement grimper les prix au profit des armateurs.
2: Une star de la musique marocaine de nouveau présentée à la justice française, Saad Lamjared, est jugé à partir d'aujourd'hui devant la cour d'assises de Draguignan dans le sud de la France pour une affaire de viol remontant à 2018. Le chanteur de 40 ans a été mis en cause dans trois affaires similaires depuis 2010. L'artiste a notamment été condamné en 2023 à 6 ans de prison en France, mais il a fait appel. Le secteur du périscolaire en France, en particulier à Paris, est lui miné par les affaires d'agression sexuelle récentes. À Rambeng, c'est pour dénoncer la réponse de la mairie de la capitale à cette crise et plus généralement leurs conditions de travail que des agents entament une grève à partir d'aujourd'hui à l'appel de 7 syndicats.
5: Stop aux suspensions automatiques, stop à la répression institutionnelle, peut-on lire entre autres dans le communiqué de l'intersyndicale. Les agents dénoncent une politique de répression à leur égard, avec les suspensions dont font l'objet des dizaines d'agents depuis le scandale des affaires d'agression sexuelle dans le périscolaire. Alexandre Herzog de la CGT, un des syndicats qui appellent à la grève.
6: On dénonce la politique de répression de l'administration parisienne sur les suspensions et aussi sur le fait de virer des agents vacataires qui n'ont pas de contrat dès lors qu'ils font l'objet d'un signalement. Nous, on dit bien sûr il faut suspendre les agents qui font l'objet d'accusations graves, c'est pas le sujet, mais suspendre tout le monde pour un oui ou pour un non, c'est là-dessus où nos revendications portent. On revendique l'arrêt immédiat des suspensions automatiques de tous les agents et de moindre signalement. Nous, on demande un discernement. La deuxième chose, on demande la création de postes supplémentaires, d'animateurs et d'ASM notamment, pour aider les équipes, les renforcer, baisser le taux d'encadrement, et puis après il y a tout un volet de revendications sur les formations, les questions de statut et de rémunération qui vont aussi dans l'amélioration des conditions de travail et donc d'accueil des enfants.
5: Sur les 14 000 agents du périscolaire parisien, 10 000 sont des vacataires. Depuis le début de l'année, 78 animateurs ont été suspendus, dont 31 pour des suspicions de violences sexuelles.
2: À Rambeng, et puis c'est au nez et à la barbe de son plus grand rival que le FC Barcelone a soulevé hier son 29e titre de champion d'Espagne, une victoire 2-0 contre le Real Madrid a scellé le sort de cette saison. Les joueurs d'Hansi Flick comptant désormais 14 points d'avance sur les madrilènes et ne peuvent mathématiquement plus être rattrapés au classement.
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0: De retour sur Radio Dev, c'était le flash de Radio France International. Prochain rendez-vous avec l'info, bien ce sera tout à l'heure à partir de 8h30. Bienvenue en ce lundi 11 mai 2026, 131e jour de l'année. Aujourd'hui, nous fêtons les Estelles. Et c'est le Saint-de-Glace, Saint-Mamère aujourd'hui. Et militant du jour, gare s'il gèle à la Sainte-Estelle. Voilà pour l'éphéméride. Du gel, non. Du beau temps, oui. On fera un point météo tout à l'heure à partir de 8h10 avec les prévisions de Météo France. D'ici là, la musique, c'est Bruno Mars, Adjust Might sur Radio Dev. 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

0: Christophe Maé avec La Lune sur Radio Lodève.
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0: Il est 7h passé de 46 minutes, on va regarder les prévisions de Météo France pour cette journée de lundi. Alors ce matin, c'est du soleil sur les plaines du Roussillon, de l'Aude, de l'Hérault et du Gard. Sur les Pyrénées, les averses sont plus fortes et plus fréquentes. Elles ennuagent aussi le ciel du Roussillon, où elles déborderont localement. Ailleurs, le temps devient un petit peu plus mitigé avec la multiplication des cumulus. Le vent souffle de l'ouest-nord-ouest avec des rafales de 40 à 50 km/h en matinée sur l'Aude, le nord de l'Hérault et la Lozère. 30 km/h sur les basses plaines de l'Hérault et le Roussillon. Il est faible en matinée cet après-midi. Les rafales se renforceront de 10 à 20 km/h partout. Les températures, elles sont de 7 degrés à Castelnaudary, 9 degrés à Uzès et à Alès, 11 degrés à Clermont-Léroignan, Gignac, Lodève, Saint-Gilles-des-Herts, Pézenas, Le Caylar, Soubès, Octon, 12 degrés à Bédarieux, la Maloulé, Bain, Réfien, le Bousquet d'Orbe, Lunas, Savennes, Saillot-Rocozel, Saint-Gervais-sur-Mar, Gressessac, Campelon, Lézère, Aulargues, Carcassonne et Perpignan, 13 à Narbonne et Montpellier, 14 degrés à 7 et on prévoit cet après-midi 15 degrés à Mende, 20 degrés à Lodève, 21 à Carcassonne, 22 à Montpellier, 7 à Perpignan et 23 à Narbonne et 24 aux alentours de Béziers. Voilà pour les prévisions de Météo France. Nous continuons avec Renaud Accelerade, Manhattan Kaboul et Ed Sheeran avec Bad Habits sur Radio Lodève.

Ed Sheeran, instant sur Radio Dev. Tiens, vous avez un stage de chant, deux masterclass exceptionnels avec les artistes Emmanuel Pidjob et Ulrich Van Cotem du 14 au 17 mai à Vennes. Vivez une immersion unique autour de la voix entre soul, gospel et chant lyrique avec Emmanuel Pidjob qui lui pratique le soul et le gospel. Il a été finaliste de l'émission The Voice et Ulrich Van Cotem, soprano lyrique, s'est ouvert à tous, débutants, amateurs ou chanteurs confirmés. Ce stage propose un travail complet autour de la voix, technique, interprétation, présence scénique, écoute et expression, dans un cadre exceptionnel à l'hôtel thermal d'Aven, en pleine nature, dans un lieu idéal pour se concentrer, créer et partager. 5 heures de cours par jour, travail individuel et collectif, répertoire soul, gospel et lyrique, déjeuner inclus, hébergement possible sur place. Le stage se conclura par un moment fort ce dimanche 17 mai à 14h30 par un concert en public dans le salon de l'hôtel d'Aven, un spectacle original mêlant participants et artistes entre musique classique, soul, pop sur un fond de projection vidéo. Le nombre de places est limité, alors info et inscription auprès de l'hôtel d'Aven au 04 67 23 44 45. Nous continuons avec la musique, c'est Renaud Axelrad avec Manhattan Kaboul sur Radio Dev.

Ron Axelrod avec Manhattan Kaboul. Vous avez un vide-grenier ce dimanche à 17h organisé par la crèche de Saint-Pargoire de 10h à 16h avec des animations de 13h à 16h à château gonflable sur place pour les enfants. Ça se passera au camp de la Cousse à Saint-Pargoire à 8€ l'emplacement avec voiture, 11€ l'emplacement avec camion, buvette et restauration sur place. Pour tout renseignement et bien et vous les inscriptions c'est le 06 47 77 80 62. Nous continuons avec la musique avec Feu Chatterton. Allons voir sur Radio Lodève.

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1: Il est 8h.
2: Bonjour, bienvenue et merci d'écouter Radio Lodev, il est pile 8h. Nous sommes le lundi 11 mai 2026 et comme chaque lundi, les résultats sport du week-end avec Damien Sentes. Bonjour Damien.
3: Bonjour Cédric, bonjour à tous.
2: Et Alain Mendes, journaliste à Midi Libre. Bonjour Alain.
4: Bonjour Cédric, bonjour Damien, bonjour à tous.
3: Bonjour Alain, et donc on arrive sûrement vers bientôt la fin de cette saison de football avec des matchs de plus importants pour de nombreux clubs qui ont encore des choses à jouer, notamment c'est surtout au niveau du titre de la montée que le championnat est en jeu pour beaucoup d'équipes. Alain, en Régional 1, la Clermontaise, après avoir très longtemps joué le maintien, pouvait s'offrir des places d'honneur. La Clermontaise qui avait un de ses derniers matchs, peut-être le dernier à domicile, je sais pas, contre Vauvert, ça a donné quoi?
4: Mais ça a donné un match nul, un but partout, entre deux clubs dont les trajectoires se sont inversées, puisque à l'aller en janvier, les Clermontais étaient mal barrés en quête de points pour le maintien. Ils allaient chez le quatrième Vauvert, ils ont gagné. Cette fois, c'était l'inverse, c'était Clermont qui était quatrième et Vauvert à qui il fallait des points pour bien assurer son maintien. Ça a donné un match ouvert avec beaucoup d'occasions. Les Clermontais ont vite marqué, ils se sont fait vite rejoindre au score aussi. Un partout, et puis après ils ont été maladroits, ont manqué de réalisme sur leurs nombreuses occasions. Résultat, un match nul, et Clermont qui reste quatrième du championnat à un point d'Aigues Mortes. C'est dommage, une victoire leur aurait permis de monter sur le podium, une troisième place honorifique, mais qui aurait validé le très bon travail fait depuis le mois de janvier par Jean-Luc Musée et son staff. La Clermontaise à qui il reste deux journées et qui ira jouer à Mende la semaine prochaine avant de recevoir le 30 mai lors de la dernière journée de championnat Fabregue qui est déjà relégué.
3: En Régional 2, que ça soit Saint-André ou Paulhan, les deux clubs se déplaçaient et une journée de championnat oubliée pour ces deux clubs.
4: On est un peu en roue libre dans les deux clubs pour diverses raisons. Les Paulhanais quatrième, bien calés à cette quatrième place à qui ils sont sûrs de garder. Ont perdu chez une équipe qui cherchait des points, la réserve de l'Union Saint-Jean près de Toulouse, 4-2. Puis dans une autre poule, Saint-André, très diminué, s'est incliné à Vendargues, 3-1. Les Saint-Andréens qui ont fait le job et ont pris les points pour éviter de mauvaises surprises en fin de saison. Les deux clubs à qui il reste deux journées de championnat continueront en R2 la saison prochaine.
3: En Régional 3, Canet, qui, je rappelle, est promu, avait plusieurs finales à jouer depuis maintenant 2-3 journées. Canet recevait Druel, ça s'est passé comment cette nouvelle finale pour eux qui visent maintenant la montée, qui, je rappelle, sont en première position de leur championnat, mais avec Millau qui les talonne juste derrière.
4: 3 points d'avance sur Millau pour les Canetois. Millau qui avait gagné au FC Espoir samedi soir 1-0 et qui a mis la pression sur les Canetois qui recevaient Druel, un autre club aveyronnais. Les Canetois qui finalement, après un début un peu poussif, un but encaissé, un peu de temps avant de se mettre en route, se sont imposés au final. Ils égalisent avant la mi-temps par Conquet. Ils prennent l'avantage par Pérez 2-1, 3-1 grâce à Théo Torquebio avant d'encaisser un but en fin de match. Victoire des Canetois, 3-2. Ils gardent 3 points d'avance sur Millau à 2 journées de la fin. C'est le statu quo pour Canet qui ira chez le 9e Saint-Afrique la semaine prochaine avant de recevoir le dernier, la Lanterne Rouge, l'équipe de Le Buisson. Ce sera le 30 mai.
3: Oui, si on comprend bien, il ne faut pas faire de faux pas à Saint-Afrique et ça devrait être bon.
4: 4 points sur 6.
3: Ok.
4: 4 points sur 6 pour les Canetois qui ont largement les moyens d'aller en chercher 6. Mais voilà, un nul, une victoire suffit à l'AS Canet pour monter en Régional 2 et confirmer sa bonne saison puisqu'ils sont promus en R3 cette saison.
3: Au niveau départemental, on avait le droit au derby en D1 entre Clermont-Lérault qui est dans le ventre mou du championnat et Gignac qui lui jouait sa montée sur cette rencontre. Voilà. Gignac qui a très bien maîtrisé.
4: Voilà la maîtrise, premier set 6-0 pour les Gignacois face à la réserve de Clermont à l'Espagnol hier après-midi. Une équipe réserve, tu le disais, de la Clermontaise très jeune qui est en milieu de classement, qui a un peu de mal en cette fin de saison à aligner les bonnes performances et des Gignacois, eux, qui savaient ce qu'ils venaient chercher hier et qu'ils l'ont bien fait grâce notamment à ses anciens, deux buts de Musso, deux buts de Fournier, un but de Wabi, un but d'Enzo Chapelle à la fin du match, 6-0, Clermont perd, Gignac assure la première place, le titre et la montée à deux journées de la fin, jackpot pour les Gignacois qui joueront en Régional 3. La saison prochaine, quant à l'équipe réserve de la Clermontaise, il lui faut prendre encore un ou deux points, peut-être pour être complètement tranquille dans ce championnat, mais ça va le faire. Et puis, cette équipe, elle jouera surtout la finale du challenge Maurice Martin ce jeudi 14 mai. Voilà, un petit bonus pour l'équipe 2 de la Clermontaise et peut-être un titre à aller chercher.
3: Oui, et puis en handball, à Clermont-Lérault, il y avait la Nationale 3 féminine et la Pré-Nationale masculine qui jouent au gymnase Rubichon. Et là aussi, un week-end à oublier pour les deux équipes. Hein. Même s'il n'y avait peut-être plus grand-chose à jouer maintenant pour les deux équipes.
4: Ouais, parce que normalement, la Nationale 3 féminine, elles vont descendre hein, cette fois, sauf repêchage comme l'an dernier. Elles se sont inclinées face à Roc-Aveyron dans leur poule de maintien, face au club de Rodez, 39-32. Elles sont dernières ex aequo de cette poule de maintien avec Perpignan décroché. Et puis en pré-national, victoire pour l'honneur, 31-21 des Clermontais face à Marguerite. Mais les Clermontais sont septièmes à une journée de la fin. Ils ne peuvent plus rien espérer. Ils iront finir leur championnat à Thuir la semaine prochaine. Ce sera samedi.
3: Du volleyball à présent avec toujours du côté de Clermont-Lérault, le VBCC, là aussi j'ai envie de dire un peu à l'image du handball hein, ce week-end.
4: Voilà, deux défaites pour les garçons et les filles du Volleyball Club Clermontais en championnat pré-national, deux défaites sans aucune conséquence, fin de saison pour les garçons, battus chez eux 3-0 par Saint-Gély. Les filles, elles, ont perdu 3-7-1 chez le leader Nîmes Volleyball. C'est fini pour le volley, en tout cas pour les championnats, puisque les moins de 18 du VBCC disputeront la finale à 8 du Challenge National. Après avoir passé 7 tours, ce sera la semaine prochaine près d'Orléans.
3: Et puis, pour conclure, un mot de tambourin, Alain, avec deux des favoris qui se rencontraient pour un derby entre Gignac et Vendémiens.
4: Voilà, après 4 journées où les 4 favoris ont rencontré les 4 équipes présumées plus faibles, et ils se sont tous imposé. Là, on croisait entre les favoris de National 1 de Tambourin avec le derby de la Vallée de l'Hérault, Gignac-Vendémiens, qui a tourné à l'avantage du tenant du titre, plus expérimenté des Gignacois, qui ont fait la différence en fin de match. 13 jeux à 7, ils prennent seuls les commandes de la National 1, un point devant Cournon-Terral, qui a battu Cazoul, 3 devant Vendémiens, 5 sur Cazoul-Dérault, les 4 favoris qui sont au rendez-vous. Gignac qui se déplacera à Cazoul-Dérault ce jeudi 14 mai à 17h. Vendémiens recevra Cournon-Terral samedi 16 à 16h. Là encore, des chocs en perspective.
3: Merci beaucoup Alain.
2: Merci Alain, on te retrouve la semaine prochaine.
4: Merci à vous, rendez-vous la semaine prochaine. Bonne journée.
2: Merci Alain et merci Damien. Donc, on te retrouve tout à l'heure dès 9h pour les infos locales. N'oubliez pas que cette chronique sera diffusée cet après-midi à partir de 16h sur votre radio locale.

Taylor Swift, à l'instant sur du Lodev. Vous avez un marché de l'artisanat ce dimanche 17 mai, place aux Boules à Pézannes-les-Mines. Ce sera de 10h à 17h avec sur place artisans, créateurs, ferronnerie, bijoux, poterie, couture, producteurs et bien d'autres encore avec restauration et buvette sur place. Vous avez dans le cadre de Mike et Mai ce jeudi 14 mai eh bien une soirée occitane à Saint-Vincent-d'Aulargues à 18h30 un concert répertoire des Mondines, donc Discandi des Faucheurs, complainte des migrantes, rituel sacré et profane à l'église donc de Saint-Vincent-d'Aulargues. À 20h il y aura un repas occitan à la salle polyvalente suivi d'une initiation au Baletti et à 21h donc le Baletti. Ça se passe donc du côté de Saint-Vincent-d'Aulargues. N'hésitez pas à y aller nombreux ce jeudi 14 mai. Nous continuons juste avant l'horoscope avec Auria et Soirée Mondaine.

0: Oria avec Soirée mondaine sur Radio Dev. Il est 8h15, tout de suite l'horoscope à présenter par Sylvie Thierry, bonjour.
1: Bonjour à tous, nous fêtons Estelle aujourd'hui. Alors les planètes seront-elles bien placées dans votre ciel ?
2: Bélier côté travail, ne vous lancez pas à l'aveuglette dans des entreprises hasardeuses, vous pourriez le regretter amèrement.
1: Taureau, bravo, vous êtes le signe sage du jour que tout le monde aura envie de rencontrer aujourd'hui.
2: Gémeaux, on ne vous veut pas que du bien, alors surtout soyez sur vos gardes.
1: Cancer, il faut absolument ménager votre organisme et gérer un peu plus raisonnablement votre capital énergie.
2: Lion, grâce aux efforts que vous avez fournis ces derniers temps, eh bien vos affaires marcheront sans problème.
1: Vierge, vos activités gagnent en stabilité, la réussite est à portée de main.
2: Fatiguez-vous les balances, eh bien jamais, et vous en ferez l'éblouissante démonstration au cours de la journée.
1: Scorpion, vous aurez envie d'améliorer votre situation ou de vous lancer dans de nouveaux projets.
2: Les Sagittaires, eh bien, malheureusement, vous serez déçus par un ami. Rien de grave, mais la prochaine fois, montrez-vous plus discret.
1: Capricorne, vous n'avez pas trop le moral en ce moment. Un conseil, ressaisissez-vous. Le bout du tunnel n'est pas si loin que ça.
2: Dans le travail, vous les Verseaux, on va beaucoup exiger de vous et on ne vous fera pas de cadeaux.
1: Enfin, Poissons, cessez de vous tourmenter pour des soucis financiers. Appréciez le moment présent. L'inquiétude ne mènera nulle part. Bonne journée à tous et à demain pour un nouvel horoscope.
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0: Il est 8h passé de 17 minutes, c'était l'horoscope, l'horoscope que vous retrouverez bien sûr dès demain matin, 7h15 et 8h15. On continue avec Bébé Rexa, New Religion et Amir, avec toi sur Radio Lodev.

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Il est 8h passé de 25 minutes quand vous avez un vide-grenier à Boussague. L'association Notre-Dame de la Pitié de Boussague organise son vide-grenier. Ce sera lundi 25 mai à Boussague sur la commune de la Tour-sur-Orbe de 8h à 15h. L'emplacement est à 5 euros. Buvette sur place, vaisselle, livres, jouets, décorations, objets anciens, outils, petits meubles, trouvailles oubliées. C'est le moment de faire le tri dans vos placards, vos greniers et vos garages. Les personnes souhaitant réserver un emplacement sont invitées à contacter rapidement le 06 81 53 14 19. Vous ne cherchez pas encore, et bien une belle vous pouvez trouver une pépite sur place, une belle journée conviviale en perspective au cœur de Boussague, dans l'esprit chaleureux de ce beau village médiéval dans les hauts cantons de l'Hérault. Vous avez une brocante et vide-grenier à La Malou-les-Bains toute la journée, dans le centre-ville de La Malou-les-Bains, ce dimanche 17 mai, toute la journée, place à la grande brocante qui animera les rues au rythme des chineurs et des curieux. Ce rendez-vous incontournable rassemble exposants, professionnels, particuliers, venu proposer une multitude d'objets donc ce dimanche. Nous continuons juste avant le flash d'informations d'RFI avec le tout nouveau Charlotte Cardin sur Radio-Déma.

0: 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Bienvenue et merci d'écouter Radio Lodève. Il est 8h30, tout de suite on retrouve le flash de Radio France Internationale.
1: Paul Lancin Spinelli.
2: Donald Trump visiblement fâché et une région qui n'en finit plus de s'enfoncer dans l'impasse. Le président américain a vivement rejeté cette nuit la réponse.

0: iraniennes aux dernières propositions américaines, la qualifiant d'inacceptable selon le Wall Street Journal. L'idée de Téhéran serait de rouvrir graduellement le détroit d'Ormuz et de lever simultanément le blocus des ports iraniens par la marine américaine. Parmi les innombrables conséquences de cet étranglement, il y a les problèmes d'approvisionnement des pays du Golfe. Ils dépendent à 85% des importations de produits alimentaires. Mais les armateurs, eux, ne se laissent pas abattre pour autant et redoublent d'inventivité, même à l'image du Suisse MSC qui a imaginé une nouvelle liaison à la fois maritime et terrestre, Nicolas Feldman.
1: Le premier bateau d'MSC est parti hier du nord de l'Europe, direction le canal de Suez. Les marchandises seront ensuite déchargées à l'ouest de la péninsule arabique avant d'être transportées par camion pour enfin être redistribuées vers les ports du Golfe. C'est toute une continuité logistique nécessaire en temps de crise, explique Yann Alix, expert à la Fondation C'est Facile.
2: C'est la capacité de MSC de dire « je suis agile, je vous trouve des solutions alternatives ». Ils organisent un corridor terrestre qui est un pis-aller pour pouvoir continuer d'irriguer tous les ports, Bahreïn, Qatar, Jebel Ali, Abu Dhabi, qui ne sont plus alimentés du fait du blocus d'Ormuz.
1: Comme MSC, depuis le début de la guerre, le français CMA-CGM ou le danois Maersk ont eux aussi ouvert de nouvelles routes, à la fois sur la mer et sur la terre.
2: On appelle ça le service de bout en bout. C'est l'aspiration ultime de ces compagnies maritimes que de devenir des services logistiques intégrés où le maillon maritime est le maillon fort. Mais sur la terre, c'est là qu'on génère le plus de valeur parce que ça coûte plus cher de transporter par la terre. C'est plutôt une opération commerciale intéressante parce que ça veut dire plus de bénéfices ou tout du moins ça absorbe les surcoûts.
1: Car avec ces nouvelles routes, les taux de fret s'envolent, ce qui fait mécaniquement grimper les prix au profit des armateurs.
0: Une star de la musique marocaine de nouveau présentée à la justice française, Saad Lamjared, est jugée à partir d'aujourd'hui devant la cour d'assises de Draguignan dans le sud de la France pour une affaire de viol remontant à 2018. Le chanteur de 40 ans a été mis en cause dans trois affaires similaires depuis 2010. L'artiste a notamment été condamné en 2023 à 6 ans de prison en France, mais il a fait appel. Le secteur du périscolaire en France, en particulier à Paris, est lui miné par les affaires d'agressions sexuelles récentes. Aram Beng, c'est pour dénoncer la réponse de la mairie de la capitale à cette crise et plus généralement leurs conditions de travail que des agents entament une grève à partir d'aujourd'hui à l'appel de 7 syndicats.
3: Stop aux suspensions automatiques, stop à la répression institutionnelle, peut-on lire entre autres dans le communiqué de l'intersyndicale. Les agents dénoncent une politique de répression à leur égard, avec les suspensions dont font l'objet des dizaines d'agents depuis le scandale des affaires d'agression sexuelle dans le périscolaire. Alexandre Herzog de la CGT, un des syndicats qui appellent à la grève.
4: On dénonce la politique de répression de l'administration parisienne sur les suspensions et aussi sur le fait de virer des agents vacataires qui n'ont pas de contrat dès lors qu'ils font l'objet d'un signalement. Nous, on dit bien sûr il faut suspendre les agents qui font l'objet d'accusations graves, c'est pas le sujet, mais suspendre tout le monde pour un oui ou pour un non, c'est là-dessus nos revendications portent. On revendique l'arrêt immédiat des suspensions automatiques de tous les agents et le moindre signalement. Nous, on demande un discernement. La deuxième chose, on demande la création de postes supplémentaires, d'animateurs et d'ASM notamment, pour aider les équipes, les renforcer, baisser le taux d'encadrement, et puis après il y a tout un volet de revendications sur les formations, les questions de statut et de rémunération qui vont aussi dans l'amélioration des conditions de travail et donc d'accueil des enfants.
3: Sur les 14 000 agents du périscolaire parisien, 10 000 sont des vacataires. Depuis le début de l'année, 78 animateurs ont été suspendus, dont 31 pour des suspicions de violences sexuelles.
0: Aram Beng, et puis c'est au nez et à la barbe de son plus grand rival que le FC Barcelone a soulevé hier son 29e titre de champion d'Espagne, une victoire 2-0 contre le Real Madrid a scellé le sort de cette saison. Les joueurs d'Hansi Flick comptant désormais 14 points d'avance sur les madrilènes et ne peuvent mathématiquement plus être rattrapés au classement.
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6: De retour sur Radio Lodève, c'était le flash de Radio France Internationale. Prochain rendez-vous avec l'information, ce sera tout à l'heure à partir de 9h. Vous retrouverez le flash local. Nous continuons avec la musique, Luis Fonsi avec Despacito sur Radio Lodève. Bonne matinée à tous.

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Bienvenue et merci d'écouter Radio Lodev. C'était Yannick avec ces soirées-là. Allez, nous poursuivons avec la musique. Youssoupha Indila avec Dreamin et Milky Chance avec Stolen Dance sur Radio Lodev. Bonne matinée à tous.

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1: Il est 9h.
2: Bonjour, bienvenue et merci d'écouter Radio Lodev. Il est pile 9h. A tout de suite, le flash local présenté par Damien Sentès. Bonjour Damien.
3: Bonjour Cédric, bonjour à toutes et bonjour à tous. Cirque du bout du monde, hier soir, une randonneuse qui a chuté et qui a pu être finalement retrouvée. Une importante opération de secours s'est donc déroulée en fin de journée ce dimanche au Cirque du bout du monde sur la commune de Saint-Étienne-de-Gourgas. Après la chute d'une randonneuse, selon plusieurs témoignages recueillis sur place, les secours ont donc engagé d'importants moyens pour tenter d'évacuer la victime dans cette zone escarpée située à proximité du chemin de grande randonnée. L'hélicoptère du Dragon 34 a notamment été mobilisé pour cette opération d'élitreuillage. Il s'agissait donc d'une femme de 54 ans qui souffrait d'une blessure au niveau du coccyx et pour les secours, la principale difficulté a donc été de pouvoir se frayer un chemin jusqu'à cette victime dans un secteur qui est très difficile d'accès. En début de soirée, la randonneuse a finalement été retrouvée saine et sauve, puis prise en charge par les secours. Blessée mais consciente, elle a d'abord donc été litreillée jusqu'à un secteur accessible, puis prise en charge par une ambulance qui l'a transportée vers le CHU La Péronie de Montpellier pour y subir des examens complémentaires. Une collecte de sang demain à Bédarieux. La prochaine collecte qui aura lieu ce mardi 12 mai de 14h jusqu'à 18h30 dans la salle Léo Ferré. Vous pouvez prendre rendez-vous en amont pour donner votre sang, vous rendant directement sur le site internet du don du sang. Inscription scolaire, vous pouvez inscrire votre enfant à l'ODEV, des inscriptions qui représentent un enjeu majeur pour la commune de l'ODEV avec un risque de fermeture de 2 classes maternelles. Les dossiers d'inscription sont en ligne sur le site de la ville de l'ODEV. Ils doivent être complétés puis envoyés à l'adresse mail affairesscolaires@lodev.com. Cela concerne les enfants nés en 2024 ou nés en 2023, également les entrées en CP. À Bédarieux, les dossiers d'inscription pour l'opération Tremplin sont en ligne sur le site de la ville avec une date limite d'inscription fixée au 31 mai prochain. La commune de Bédarieux qui renouvelle son opération Tremplin pour cet été à venir. Et à cette occasion, plusieurs services municipaux recrutent des saisonniers. Les emplois proposés par la mairie permettent aux jeunes résidents sur la commune de bénéficier d'une première expérience professionnelle, d'avoir un travail rémunéré pendant les vacances d'été, d'enrichir leur CV en accomplissant une mission au service de la collectivité durant la période estivale. De session de recrutement sont proposés cette année, l'une pour le mois de juillet, l'autre pour le mois d'août. Rappelons que 3 conditions sont nécessaires pour prétendre à ce contrat saisonnier. Ne pas avoir déjà bénéficié d'un contrat tremplin, résider à Bédarieux et être âgé de 18 à 22 ans maximum. La date limite de candidature est donc fixée au 31 mai prochain. Les échappées pastorales 2026, 3 jours pour vivre le pastoralisme au cœur du Haut-Languedoc. Du 22 au 24 mai prochain, le parc naturel régional du Haut-Languedoc accueille les échappées pastorales, un événement ouvert à tous, dédié à la découverte du pastoralisme et des prairies naturelles. Pendant 3 jours, habitants, visiteurs, curieux et passionnés sont invités à vivre une expérience immersive, gourmande et inspirante autour de l'agriculture durable. 3 temps forts à ne pas manquer, le vendredi donc une soirée gourmande, le samedi 23 mai des visites et des balades et enfin le dimanche 24 mai, les Prairiales, c'est le point d'orgue du week-end, cette journée festive qui va rassembler familles et visiteurs autour d'un grand moment collectif dédié aux prairies naturelles à l'occasion de la journée européenne des parcs et de la journée mondiale des prairies. Les informations pratiques sont à retrouver directement en vous rendant sur le site internet www.parc-au-languedoc.fr. Il y avait du football ce week-end en Régional 1. La Clermontaise a fait match nul contre Vauvert, un but partout. En Régional 2, Vandargues s'est imposé contre Saint-André, 3-1, alors que Paulhan a perdu à Saint-Jean contre la réserve, 4-2. En Régional 3, Canet peut continuer à croire à la montée. Les Canetois se sont imposés à domicile contre Druel, 3-2. Il reste 2 finales à jouer pour Canet qui doit empocher 4 points sur 6. Et enfin, en D1 dans le derby, Gignac a assuré sa montée au niveau régional après sa victoire à Clermont-Lérault contre l'équipe réserve, 6-0.
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2: De retour sur Radio Lodev et merci Damien. Prochain rendez-vous avec l'information, ce sera tout à l'heure à 9h30. Vous retrouverez le flash de Radio France Internationale. Allez, nous pensons musique avec Louise Attaque, ton invitation, et Laurine avec Tatou sur Radio Lodev. Bonne matinée à tous.

toute ma raison. Merci d'écouter Radio Lodev. L'association Les Oies Sauvages vous propose des cours de gymnastique senior adaptés à Campelon, avec travail de prévention des chutes, travail de l'équilibre et de la coordination, travail de la souplesse et des articulations. C'est tous les mercredis de 16h à 17h dans la salle du foyer rural à Campelon. C'est pour tout niveau, c'est à partir de 60 ans. Pour tout renseignement et inscription au 06 10 54 63 96. Vous avez des cours de yoga dans la salle polyvalente du Keilar tous les lundis de 18h30 à 20h. Info et réservation au 06 72 88 61 62. Et vous avez également des cours de yoga à Tossac tous les lundis matins de 10h à 11h30 dans la salle communale de Tossac. Renseignements au 07 67 30 02 35.

Merci d'écouter Radio Lodève. C'était Zaz. On ira. Nous, on va du côté des cinémas de la région voir les films à l'affiche de ce lundi 11 mai 2026. On part tout d'abord du côté des cinémas Luteva de Lodève qui vous propose L'Arnaqueuse à 20h30 ce soir. Die My Love en VO sous-titré à 20h30. Good Luck Have Fun Don't Die à 17h45. La Fille du Combini en VO sous-titré à 17h45. À voix basse en VO sous-titré à 15h15. Et Compostelle avec Alexandre Lamy. Là aussi, c'est à 15h15. Direction le cinéma à l'Arénée de Clermont-Léraud qui vous propose Michael, le biopic musical sur le roi de la pop Michael Jackson à 14h. Romeria en VO à 16h30. C'est quoi l'amour à 18h45. Et La Nuit des morts vivants en VO interdit aux moins de 16 ans à 21h ce soir. Direction Bédarieux avec le cinéma Jean-Claude Carrière de Bédarieux qui vous propose ce lundi C'est quoi l'amour à 14h. Michael à 20h30. Nous, l'orchestre à 20h30. C'est un documentaire à 18h30, pardon. Pour le plaisir à 18h30 là aussi. Et Sun Quan Island en VO sous-titré à 20h30. Voilà ce que vous attend du côté des cinémas de la région. Nous continuons avec Jay-Z et Alicia Keys sur Radio Lodève. Bonne matinée.

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propriétaire des lieux, monsieur Bertrand Flotio. De plus, elle est guidée par un parcours sonore qui diffuse des éléments historiques et architecturaux du monument lors du passage dans 6 stations, 3 maquettes pédagogiques du château présentant l'architecture de l'édifice à 3 époques. La durée de la visite, c'est 1 heure environ. Alors pour tout renseignement, si vous souhaitez réserver, n'hésitez pas à contacter le 07 84 32 90 30. Vous avez des visites guidées et commentées du four à chaud à la Tour sur Orbe, unique en Occitanie. Venez découvrir cette usine de production de chaux du 19e siècle, récemment restaurée et protégée au titre des monuments historiques. Des visites guidées tout au long de l'année pour des groupes individuels, en groupe ou en famille. Renseignements, inscriptions et tarifs au 06 30 55 83 14. Et vous avez des visites guidées également du bourg médiéval fortifié de Boussague sur la commune de la Tour sur Orbe et de ses bâtiments inscrits au monument historique proposé par l'association Les Amis du Vieux Boussague. Alors des visites guidées et commentées individuelles là aussi en groupe ou en famille. Renseignements et réservation des visites au 06 21 71 65 53.

0: Merci d'écouter Radio Dev. Il est 9h30. Tout de suite, on retrouve le flash de Radio France Internationale.
1: Paul Lancin-Spinelli.
2: Donald Trump visiblement fâché et une région qui n'en finit plus de s'enfoncer dans l'impasse. Le président américain a vivement rejeté cette nuit la réponse iranienne aux dernières propositions américaines, la qualifiant d'inacceptable selon le Wall Street Journal. L'idée de Téhéran serait de rouvrir graduellement le détroit d'Ormuz et de lever simultanément le blocus des ports iraniens par la marine américaine. Parmi les innombrables conséquences de cet étranglement, il y a les problèmes d'approvisionnement des pays du Golfe. Ils dépendent à 85% des

0: les importations de produits alimentaires. Mais les armateurs, eux, ne se laissent pas abattre pour autant et redoublent d'inventivité, même à l'image du Suisse MSC, qui a imaginé une nouvelle liaison à la fois maritime et terrestre, Nicolas Feldman.
1: Le premier bateau d'MSC est parti hier du nord de l'Europe, direction le canal de Suez. Les marchandises seront ensuite déchargées à l'ouest de la péninsule arabique avant d'être transportées par camion pour enfin être redistribuées vers les ports du Golfe. C'est toute une continuité logistique nécessaire en temps de crise, explique Yann Alix, expert à la Fondation C'est Facile.
2: C'est la capacité de MSC de dire « je suis agile, je vous trouve des solutions alternatives ». Ils organisent un corridor terrestre qui est un pis-aller pour pouvoir continuer d'irriguer tous les ports, Bahreïn, Qatar, Jebel Ali, Abu Dhabi, qui ne sont plus alimentés du fait du blocus d'Hormuz.
1: Comme MSC, depuis le début de la guerre, le français CMA-CGM ou le danois Maersk ont eux aussi ouvert de nouvelles routes, à la fois sur la mer et sur la terre.
2: On appelle ça le service de bout en bout. C'est l'aspiration ultime de ces compagnies maritimes que de devenir des services logistiques intégrés où le maillon maritime est le maillon fort. Mais sur la terre, c'est là qu'on génère le plus de valeur parce que ça coûte plus cher de transporter par la terre. C'est plutôt une opération commerciale intéressante parce que ça veut dire plus de bénéfices ou du moins ça absorbe les surcoûts.
1: Car avec ces nouvelles routes, les taux de fret s'envolent, ce qui fait mécaniquement grimper les prix au profit des armateurs.
0: Une star de la musique marocaine de nouveau présentée à la justice française, Saad Lamjared, est jugée à partir d'aujourd'hui devant la cour d'assises de Draguignan dans le sud de la France pour une affaire de viol remontant à 2018. Le chanteur de 40 ans a été mis en cause dans trois affaires similaires depuis 2010. L'artiste a notamment été condamné en 2023 à 6 ans de prison en France, mais il a fait appel. Le secteur du périscolaire en France, en particulier à Paris, est lui miné par les affaires d'agression sexuelle récentes. Aram Beng, c'est pour dénoncer la réponse de la mairie de la capitale à cette crise et plus généralement leurs conditions de travail que des agents entament une grève à partir d'aujourd'hui à l'appel de 7 syndicats.
3: Stop aux suspensions automatiques, stop à la répression institutionnelle, peut-on lire entre autres dans le communiqué de l'intersyndicale. Les agents dénoncent une politique de répression à leur égard, avec les suspensions dont font l'objet des dizaines d'agents depuis le scandale des affaires d'agression sexuelle dans le périscolaire. Alexandre Herzog de la CGT, un des syndicats qui appellent à la grève.
4: On dénonce la politique de répression de l'administration parisienne sur les suspensions et aussi sur le fait de virer des agents vacataires qui n'ont pas de contrat dès lors qu'ils font l'objet d'un signalement. Nous, on dit bien sûr il faut suspendre les agents qui font l'objet d'accusations graves, c'est pas le sujet, mais suspendre tout le monde pour un oui ou pour un non, c'est là-dessus où nos revendications portent. On revendique l'arrêt immédiat des suspensions automatiques de tous les agents et le moindre signalement. Nous, on demande un discernement. La deuxième chose, on demande la création de postes supplémentaires, d'animateurs et d'ASM notamment, pour aider les équipes, les renforcer, baisser le taux d'encadrement, et puis après il y a tout un volet de revendications sur les formations, les questions de statut et de rémunération qui vont aussi dans l'amélioration des conditions de travail et donc d'accueil des enfants.
3: Sur les 14 000 agents du périscolaire parisien, 10 000 sont des vacataires. Depuis le début de l'année, 78 animateurs ont été suspendus, dont 31 pour des suspicions de violences sexuelles.
0: Aram Beng, et puis c'est au nez et à la barbe de son plus grand rival que le FC Barcelone a soulevé hier son 29e titre de champion d'Espagne, une victoire 2-0 contre le Real Madrid a scellé le sort de cette saison. Les joueurs d'Hansi Flick comptant désormais 14 points d'avance sur les madrilènes et ne peuvent mathématiquement plus être rattrapés au classement.
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6: De retour sur Radio Lodev, c'était le flash de Radio France Internationale. Prochain rendez-vous avec l'information, ce sera tout à l'heure à partir de 10h. Vous retrouverez le flash local. Juste avant les réclames, on s'écoute à Jérémy Frérot avec un homme et Cathy Perry avec un California Girl sur Radio Lodev. Bonne matinée à tous.
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Merci d'écouter Radio Lodève. C'était Guillaume Grand avec toi et moi. Et bien voilà, c'est terminé pour moi. N'oubliez pas, dans quelques minutes à 10h, le flash local présenté par Damien Sintès. À 10h midi, vous serez avec Lenny pour la seconde et dernière partie de matinée. Moi, je vous retrouve dès cet après-midi à partir de 17h. On se quitte avec Toto et Africa. Excellente journée à l'écoute de Radio Lodève. Surtout, prenez bien soin de vous et de vos proches. À cet après-midi 17h. Ciao, ciao!

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1: Il est 10h.
2: Il est 10h. Bonjour, bonjour, bonjour à tous et bienvenue sur Radio Lodev pour une nouvelle matinale 10h midi avec Lenny sur Radio Lodev, l'animateur préféré de votre animateur préféré. J'espère que vous allez bien en ce lundi 11 mai. On attaque bien évidemment une nouvelle semaine avec un jour férié encore une fois. Cette fois-ci, ce sera le jeudi. Mais pour l'instant, je vous propose de faire un petit topo de ce que vous allez pouvoir écouter sur nos ondes sur le premier créneau, c'est-à-dire le 10h-11h. À 10h30, vous pourrez retrouver votre flash Radio France Internationale. À 10h15, votre chronique et des petites annonces. Dans moins de 5 minutes, vous allez pouvoir retrouver la météo. Mais pour l'instant, je vous propose de commencer avec le flash d'info locale de Damien Sintès. Bonjour Damien.
3: Bonjour Lenny, bonjour à toutes et bonjour à tous. Cirque du bout du monde, hier soir, une randonneuse qui a chuté et qui a pu être finalement retrouvée. Une importante opération de secours s'est donc déroulée en fin de journée ce dimanche au Cirque du bout du monde sur la commune de Saint-Étienne-de-Gourgas. Après la chute d'une randonneuse, selon plusieurs témoignages recueillis sur place, les secours ont donc engagé d'importants moyens pour tenter d'évacuer la victime dans cette zone escarpée située à proximité du chemin de grande randonnée. L'hélicoptère du Dragon 34 a notamment été mobilisé pour cette opération d'élitreuillage. Il s'agissait donc d'une femme de 54 ans qui souffrait d'une blessure au niveau du coccyx et pour les secours, la principale difficulté a donc été de pouvoir se frayer un chemin jusqu'à cette victime dans un secteur qui est très difficile d'accès. En début de soirée, la randonneuse a finalement été retrouvée saine et sauve, puis prise en charge par les secours. Blessée mais consciente, elle a d'abord donc été litreillée jusqu'à un secteur accessible, puis prise en charge par une ambulance qui l'a transportée vers le CHU La Péronie de Montpellier pour y subir des examens complémentaires. Une collecte de sang demain à Bédarieux. La prochaine collecte qui aura lieu ce mardi 12 mai de 14h jusqu'à 18h30 dans la salle Léo Ferré. Vous pouvez prendre rendez-vous en amont pour donner votre sang, vous rendant directement sur le site internet du don du sang. Inscription scolaire, vous pouvez inscrire votre enfant à l'ODEV, des inscriptions qui représentent un enjeu majeur pour la commune de l'ODEV avec un risque de fermeture de 2 classes maternelles. Les dossiers d'inscription sont en ligne sur le site de la ville de l'ODEV. Ils doivent être complétés puis envoyés à l'adresse mail affairesscolaires@lodev.com. Cela concerne les enfants nés en 2024 ou nés en 2023, également les entrées en CP. À Bédarieux, les dossiers d'inscription pour l'opération Tremplin sont en ligne sur le site de la ville avec une date limite d'inscription fixée au 31 mai prochain. La commune de Bédarieux qui renouvelle son opération Tremplin pour cet été à venir. Et à cette occasion, plusieurs services municipaux recrutent des saisonniers. Les emplois proposés par la mairie permettent aux jeunes résidents sur la commune de bénéficier d'une première expérience professionnelle, d'avoir un travail rémunéré pendant les vacances d'été, d'enrichir leur CV en accomplissant une mission au service de la collectivité durant la période estivale. De session de recrutement sont proposés cette année, l'une pour le mois de juillet, l'autre pour le mois d'août. Rappelons que 3 conditions sont nécessaires pour prétendre à ce contrat saisonnier. Ne pas avoir déjà bénéficié d'un contrat tremplin, résider à Bédarieux et être âgé de 18 à 22 ans maximum. La date limite de candidature est donc fixée au 31 mai prochain. Les échappées pastorales 2026, 3 jours pour vivre le pastoralisme au cœur du Haut-Languedoc. Du 22 au 24 mai prochain, le parc naturel régional du Haut-Languedoc accueille les échappées pastorales, un événement ouvert à tous, dédié à la découverte du pastoralisme et des prairies naturelles. Pendant 3 jours, habitants, visiteurs, curieux et passionnés sont invités à vivre une expérience immersive, gourmande et inspirante autour de l'agriculture durable. 3 temps forts à ne pas manquer, le vendredi donc une soirée gourmande, le samedi 23 mai des visites et des balades et enfin le dimanche 24 mai, les Prairiales, c'est le point d'orgue du week-end, cette journée festive qui va rassembler familles et visiteurs autour d'un grand moment collectif dédié aux prairies naturelles à l'occasion de la journée européenne des parcs et de la journée mondiale des prairies. Les informations pratiques sont à retrouver directement en vous rendant sur le site internet www.parc-au-languedoc.fr. Il y avait du football ce week-end en Régional 1. La Clermontaise a fait match nul contre Vauvert, un but partout. En Régional 2, Vandargues s'est imposé contre Saint-André, 3-1, alors que Paulhan a perdu à Saint-Jean contre la réserve, 4-2. En Régional 3, Canet peut continuer à croire à la montée. Les Canetois se sont imposés à domicile contre Druel, 3-2. Il reste 2 finales à jouer pour Canet qui doit empocher 4 points sur 6. Et enfin, en D1 dans le derby, Gignac a assuré sa montée au niveau régional après sa victoire à Clermont-Lérault contre l'équipe réserve, 6-0.
2: Merci Damien, on enchaîne tout de suite avec la météo.
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2: Ce matin, c'est du soleil sur les plaines du Roussillon, de l'Aude, de l'Hérault et du Gard. Sur les Pyrénées, les averses sont plus fortes et plus fréquentes. Elles ennuagent aussi le ciel du Roussillon, où elles débordent localement. Ailleurs, le temps devient de plus en plus mitigé avec la multiplication des cumulus. Le vent souffle de l'ouest-nord-ouest avec des rafales de 40 à 50 km/h en matinée sur l'Aude, le Nord-Hérault et la Lozère, 30 km/h sur les basses plaines de l'Hérault et le Roussillon. Et il est faible en matinée. Cet après-midi, par contre, les rafales se renforceront de 10 à 30 km/h un peu partout. Les températures sont de 7 degrés à Castelnaudary, 9 degrés à Uzès et Alès, 11 degrés à Lodève, 12 à Béziers, Carcassonne et Perpignan, 13 à Narbonne et Montpellier, 14 à 7. Et cet après-midi, on prévoit des maximales de 15 à Mende, 20 degrés à Lodève, 21 degrés à Carcassonne, 22 à Montpellier, 7 et Perpignan, 23 à Narbonne. Et aujourd'hui, les chanceux sont à Béziers avec 25 degrés.
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2: Voilà ce qui conclut l'instant information de début de matinale et je vous propose tout de suite de partir vers la musique bien évidemment avant de retrouver votre rubrique des petites annonces et je vous propose d'écouter Don't Think of Me de Dido. Mais avant ça vous allez pouvoir profiter de Claudio Capeo sur le titre Qu'est-ce qu'il me restera. Bonne écoute sur Radio Lodève.

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1: Voici donc votre rubrique des petites annonces. Vend une moto Kawasaki Versys 1000 cm3, contrôle technique OK, 19 000 km avec pneus neufs et poignée chauffante pour 7 500 €. Au 06 80 32 19 28. À vendre 6 chaises en chêne pour salle à manger pour 150 € et un ventilateur à pied à 15 €. Au 06 26 16 01 33. Vend un vélo pliable pour femme pour 60 € au 06 62 66 90 44. Vend un Opel Crossland SUV de 2021 couleur gris, en essence, boîte 6 vitesses, véhicule tout équipé avec CarPlay et Android Auto, contrôle technique OK jusqu'en 2027, 74 000 km, distribution pompe à eau et 4 pneus neufs, facture à l'appui pour 11 500 euros à débattre. Au 06 22 87 37 15, préférablement par SMS. Vend une voiture Honda Jazz en essence grise argentée de 2007, 163 000 km, contrôle technique de 2026 OK, au 06 52 72 29 35. À vendre une porte intérieure bois laqué blanc avec gonds et verrous en très bon état pour 25 €. Au 06 48 74 06 20. On recherche un four électrique en bon état et à vendre une table ronde en merisier pour 30 €, un auvent de caravane, un four à micro-ondes 15 € et la personne qui a déposé cette annonce organise un vide-maison à la zone Saint-André de Sangonis. Renseignements au 07 61 44 36 00. Vend un porte-vélo de la marque Tulle. Il peut porter de 1 à 3 vélos, poids 45 kg, très bon état pour 95 €. Au 07 67 42 11 33. À vendre un matelas plus un sommier 140 par 190 pour 100 € à débattre et une table de salon en verre pour 30 €. Au 06 38 81 94 96. Vend un berlingot Citroën utilitaire 2 litres HDI couleur gris, 5 portes 232 000 km, contrôle technique OK, embrayage et distribution neuf, facture de réparation fournie, vendue dans l'état pour 3 500 €. Au 07 77 04 78 34. Vend une bâche de piscine d'hiver dimension 8,60 m par 4,53 m en très bon état, achetée il y a 2 ans pour 230 €. Une horloge à balancier en bon état pour 200 €, un radiateur à bain d'huile pour 30 € et un évier de cuisine en résine beige pour 50 €. Au 06 26 16 01 33. Voilà tout pour la rubrique des petites annonces. Si vous voulez vous-même déposer une petite annonce ou avoir plus d'informations sur une annonce que nous avons diffusée, nous vous invitons à nous contacter au mail radiolodev@orange.fr ou au numéro de téléphone 04 67 44 27 34.
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1: Voilà tout pour la rubrique des petites annonces. Et avant de reprendre la musique, je tiens à vous informer que vous allez pouvoir retrouver ce samedi 16 mai à 20h30 à l'espace Saint-Laurent de Saint-Guilhem-le-Désert, un seul en scène écrit et mis en scène ainsi qu'interprété par Olivier Sauton, nommé Fabrice Lucchini et moi. Notre héros est un jeune homme qui rêve de gloire et de conquête féminine. La culture, lui, est totalement imperméable. Cette nuit, le hasard lui fait tomber nez à nez avec son idole, Fabrice Lucchini. Culotté, celui-ci lui demande de devenir son professeur. D'abord réticent, celui-ci accepte et va prodiguer au jeune homme 3 leçons de théâtre aux allures de leçons de vie. Bien plus qu'un seul en scène, ce spectacle est une pièce de théâtre à 2 personnages brillamment interprétés par un seul comédien. Tel est le synopsis de cette pièce de théâtre. Je vous propose tout de suite de reprendre la musique avant de retrouver bien évidemment votre flash RFI à 10h30. Je vous propose d'écouter Sam Felweisel et Black et le titre Hayson. Mais avant ça, vous allez pouvoir profiter de Plus le même soleil de Louise et Florent Pagny après cette pause publicitaire.
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0: C'était Julien, Charles Doré sur le titre Si demain tout s'arrête. Il est 10h passé de 30 minutes et il est l'heure pour votre flash Radio France Internationale.
1: Paul Lonsin-Spinelli.
2: Donald Trump visiblement fâché et une région qui n'en finit plus de s'enfoncer dans l'impasse. Le président américain a vivement rejeté cette nuit la réponse iranienne aux dernières propositions américaines, la qualifiant d'inacceptable selon le Wall Street Journal. L'idée de Téhéran serait de rouvrir graduellement le détroit d'Ormuz et de lever simultanément le blocus des ports iraniens par la marine américaine. Parmi les innombrables conséquences de cet étranglement, il y a les problèmes d'approvisionnement des pays du Golfe. Ils dépendent à 85% des importations de produits alimentaires, mais les armateurs, eux, ne se laissent pas abattre pour autant et redoublent d'inventivité, même à l'image du Suisse MSC qui a imaginé une nouvelle liaison à la fois maritime et terrestre, Nicolas Feldman.
3: Le premier bateau d'MSC est parti hier du nord de l'Europe, direction le canal de Suez. Les marchandises seront ensuite déchargées à l'ouest de la péninsule arabique avant d'être transportées par camion pour enfin être redistribuées vers les ports du Golfe. C'est toute une continuité logistique nécessaire en temps de crise, explique Yann Alix, expert à la Fondation C'est Facile.
4: C'est la capacité de MSC de dire « je suis agile, je vous trouve des solutions alternatives ». Ils organisent un corridor terrestre qui est un pis-aller pour pouvoir continuer d'irriguer tous les ports, Bahreïn, Qatar, Jebel Ali, Abu Dhabi.

0: qui ne sont plus alimentés du fait du blocus d'Hormuz.
1: Comme MSC, depuis le début de la guerre, le français CMA-CGM ou le danois Maersk ont eux aussi ouvert de nouvelles routes à la fois sur la mer et sur la terre.
0: On appelle ça le service de bout en bout. C'est l'aspiration ultime de ces compagnies maritimes que de devenir des services logistiques intégrés où le maillon maritime est le maillon fort. Mais sur la terre, c'est là qu'on génère le plus de valeur parce que ça coûte plus cher de transporter par la terre. C'est plutôt une opération commerciale intéressante parce que ça veut dire plus de bénéfices ou tout du moins ça absorbe les surcoûts.
1: Car avec ces nouvelles routes, les taux de fret s'envolent, ce qui fait mécaniquement grimper les prix au profit des armateurs.
2: Nicolas Fellmann, le conflit au Moyen-Orient justement, qui fera sans doute partie des sujets abordés par Donald Trump lors de sa visite en Chine entre mercredi et vendredi, des dates confirmées cette nuit par le ministère chinois des affaires étrangères. Le locataire de la Maison Blanche qui rencontrera son homologue Xi Jinping, avec lequel il évoquera aussi la course à l'intelligence artificielle et les droits de douane qui tendent les relations commerciales entre les deux puissances. C'est un événement là aussi qui sera très porté sur le business qui s'ouvre aujourd'hui à Nairobi. Si Emmanuel Macron a rencontré dès hier son homologue kényan William Ruto, le sommet Africa Forward débute aujourd'hui officiellement par un forum d'affaires avec au moins 2500 chefs d'entreprise attendus avant une réunion des chefs d'État demain. Bassirou Diomaye Faye pour le Sénégal ou Félix Tshisekedi pour la RDC sont attendus. Alexis Bédu, le programme contraste en tout cas avec le dernier sommet Afrique-France organisé à Montpellier il y a 5 ans.
3: Sur quelques immeubles de Nairobi, d'immenses affiches d'Emmanuel Macron et William Ruto se serrant la main. Ça n'est plus à Montpellier ni en Afrique francophone, mais en Afrique de l'Est que se tient ce sommet. Signe de l'orientation prise par Paris de se tourner vers de nouveaux marchés et signe que le Kenya cherche à toujours plus diversifier ses partenaires. Et pourtant, ça ne sera pas un sommet franco-kenyan, mais bien un sommet Afrique-France dans un format inédit. Un forum d'affaires ce lundi qui réunira près de 6500 personnes. Se croiseront entre autres le milliardaire nigérian Aliko Dangote, le président de la CAF Patrice Motsepe ou le patron de CMA-CGM Rodolphe Saadé. Le programme est dense à Montpellier, la société civile et les start-up étaient au cœur du jeu. Cette fois, elles ont été mises au second plan pour donner la part belle aux petites et moyennes entreprises ou de taille intermédiaire pour, je cite, du partenariat gagnant-gagnant. Un lundi très business donc, avant un mardi plus politique, ça n'était pas le cas la dernière fois. Des dizaines de chefs d'État réunis pour parler dette africaine, financement de l'aide au développement, paix et sécurité. Beaucoup de monde, beaucoup de sujets dans ce genre de sommet. Beaucoup se joue aussi dans les couloirs. Reste à voir ce qu'il en ressortira. Alexis Bédu, Nairobi, RFI.
4: C'était votre flash Radio France Internationale et avant de reprendre la musique, je tiens à vous informer que le Champ des Possibles propose un repas kabyle dans le cadre du projet Jeune des Racines et des Liens ce samedi 16 mai. Vous pourrez retrouver à partir de 13h un atelier cuisine avec un repas à partir de 19h30. Vous pourrez réaliser à côté de la mosquée de l'Odève au quai de la Mégisterie un repas avec une entrée à partager, agrom plus chachouka, avec pour repas des bekouk et un naïch et un dessert des cornes de gazelle accompagnées d'une tisane verveine proposée du coup par le Champ des Possibles. Pour plus de renseignements, vous pouvez contacter le 07 49 30 80 90 et également pour réserver votre place pour l'atelier et pour le repas, et le prix de participation est libre. Je vous propose tout de suite de reprendre la musique avec Madison Beer sur le titre Bittersweet, mais avant ça vous allez pouvoir profiter de Louisa et Carbone sur le titre Étincelle. Bonne écoute sur Radio Lodève.
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C'était A Bittersweet de Madison Beer. Et avant de reprendre la musique, je tiens à vous informer que l'illustre théâtre de Pézenas vous propose ce vendredi 15 mai la pièce Ma Distinction de Wally. Proposée du coup ce vendredi 15 mai à 21h, où dans Ma Distinction, Lilian Jureau dit Wally raconte son histoire, celle d'un garçon qui grandit dans un milieu modeste à Viviers, une cité ouvrière du bassin industriel de Decazeville en Aveyron. La vieille montagne, l'usine de fabrication de zinc dans laquelle travaille son père, rythme la vie sociale des familles qui en dépendent. Puis cet enfant, puis jeune adulte, presse instinctivement pas mal de choses, mais n'a pas les outils ni les clés pour les comprendre. Il devient artiste, chanteur tendance drôle, signe dans des productions parisiennes, remporte un certain succès médiatique, fait le tour des radios dans les télés. Avant d'en revenir à un mode de production plus modeste et probablement plus en accord avec ses aspirations profondes. Tel est le synopsis de cette pièce de théâtre, et pour plus d'informations, vous pouvez retrouver cela sur le site illustretheatre.fr. Je vous propose tout de suite de reprendre la musique avec De Palma sur le titre Dans la cour, mais avant ça, vous allez pouvoir profiter de Creep de Radiohead, titre d'un de mes artistes préférés, bien évidemment, Creep. Bonne écoute sur Radio Le Dev.

C'était De Palmas dans le titre Dans la cour. Et avant de reprendre la musique, je tiens à vous informer que vous pourrez retrouver le dimanche 24 mai 2026 le trail bohémien du Pouget. Vous pourrez également retrouver durant ce trail trois parcours. Un parcours de 5,5 km avec un dénivelé positif de 120 mètres qui débutera à 10h. Un parcours de 11 km avec un dénivelé positif de 230 mètres qui débutera à 9h30. Et un parcours de 18 km avec un dénivelé positif de 410 mètres qui débutera à 9h. Vous pouvez retrouver plus d'informations sur le site foyerruralpouget.fr/trail bohémien. Bien évidemment, c'est organisé par le Foyer Rural Bohémien en collaboration avec la ville du Pouget, la communauté de communes Vallée de l'Hérault, Hérosport et Ultra Foyers Ruraux. N'hésitez pas si vous avez envie de participer à cet événement sportif. Je vous propose tout de suite de reprendre la musique avec UB40 et le titre Higher Ground. Bonne écoute sur Radio Le Dev.

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1: Il est 11h, vous êtes toujours avec Léni sur Radio Lodev pour le 10h midi avec Léni. J'espère que vous allez toujours aussi bien que depuis le début de cette matinale. Et en ce lundi, oh là là, ça, lapsus révélateur sur la longueur de cette journée. Ce lundi 11 mai 2026, vous pouvez retrouver bien évidemment votre émission du lundi. Et cette semaine, c'est l'émission Conseil de famille qui traitera aujourd'hui du trouble scolaire anxieux. Bonne écoute sur Radio Lodève.

0: Bonjour à tous, bienvenue sur Radio Lodève pour écouter l'émission Conseil de famille. Notre thème aujourd'hui, le refus scolaire anxieux. Le refus scolaire anxieux, envisagé en termes de comportement, fait référence au refus motivé par l'enfant ou à sa difficulté de fréquenter l'école, suivre les cours ou rester à l'école pendant une journée entière. Le refus scolaire anxieux, c'est quoi? Qu'est-ce qui le provoque? Comment il se présente? À quel âge? Nous allons dans cette émission tenter de répondre à toutes ces questions. Et pour cela, nous sommes avec Maude Fréchoux, psychologue de l'EPE, l'école des parents et des éducateurs de l'Hérault. Bonjour Maude.
1: Bonjour Anne.
0: Et nous sommes en compagnie de Anne-Marie Stams, coordonnatrice du PRE, le programme de réussite éducative au CCAS de l'Odève. Bonjour Anne-Marie.
2: Bonjour.
0: Une chronique pour débuter cette émission, le refus scolaire, et c'est Anne-Marie Stams qui nous présente cette chronique.
2: Donc aujourd'hui, nous abordons un sujet qui concerne de plus en plus de familles, le trouble scolaire anxieux. Un trouble souvent invisible, mais qui affecte profondément le bien-être des enfants et des adolescents. Comment savoir si votre enfant souffre d'anxiété liée à l'école? Comment l'aider à surmonter ce défi? C'est ce que nous allons découvrir ensemble. Imaginez un enfant qui, chaque matin, au moment de se lever pour aller à l'école, commence à se plaindre de maux de ventre, de tête, ou qui devient soudainement irrité, fatigué, voire même agressif. Vous essayez de comprendre, mais les symptômes semblent sans cause physique évidente. Et si, derrière ces plaintes, se cachait une angoisse profonde liée à l'école? La peur des notes, de l'échec, des relations avec les camarades, ou encore du regard des autres. Le trouble scolaire anxieux, aussi appelé phobie scolaire, est un phénomène de plus en plus courant. Selon les experts, il touche environ 5 à 10% des enfants en âge scolaire. Il se manifeste par une peur irrationnelle et intense d'aller à l'école, qui peut aller de la simple inquiétude à un refus total de s'y rendre. Mais ce trouble ne se limite pas à la peur de l'école elle-même. Il peut résulter de facteurs multiples. Une pression scolaire excessive, une mauvaise expérience sociale, de l'harcèlement, des problèmes familiaux ou encore des troubles sous-jacents comme l'anxiété généralisée. Face à ce phénomène, comment réagir? Que faire si votre enfant commence à développer de l'anxiété scolaire? Première chose à faire, à savoir, c'est que vous n'êtes pas seul et que ce trouble peut être surmonté. Le dialogue est essentiel. Il est crucial pour ouvrir la discussion sans jugement. Ne minimisez pas les peurs de votre enfant, même si elles peuvent vous sembler irrationnelles. Un enfant anxieux a besoin de se sentir écouté, compris. Essayez de comprendre ce qui l'inquiète vraiment à l'école. Est-ce la peur des évaluations? La relation avec un camarade? Une situation particulière dans la classe? Identifier la source de l'anxiété est un premier pas important. Mais parler n'est que la première étape. Ensuite, il faut apporter des solutions concrètes pour aider votre enfant à gérer cette anxiété. Voici quelques pistes pratiques. Créez des rituels rassurants. Chaque matin, offrez à votre enfant un cadre prévisible, un petit déjeuner calme, des moments de partage avant de partir ou des affirmations positives peuvent faire toute la différence. Valorisez les efforts, pas uniquement les résultats. Il est essentiel de féliciter l'enfant pour ses efforts et non seulement pour ses performances scolaires. Une erreur n'est pas un échec, c'est une occasion d'apprendre. Si l'anxiété persiste ou qui devient trop paralysante, il est important de consulter un professionnel, un psychologue scolaire ou un pédopsychiatre pourra travailler avec votre enfant pour lui donner des outils nécessaires afin de surmonter cette peur. Une thérapie comportementale et cognitive, TCC, est souvent recommandée et elle a prouvé son efficacité dans le traitement de l'anxiété scolaire. De plus, il peut être utile de mettre en place des aménagements spécifiques à l'école, un PAP ou un PPRE, des horaires aménagés ou encore du soutien renforcé pendant les périodes d'examen. L'essentiel, c'est de ne pas rester isolé face à cette situation. En tant que parent, vous êtes la première source de soutien et de sécurité pour votre enfant. En gardant une communication ouverte, en cherchant des solutions ensemble, en faisant appel à des experts si nécessaire, vous pouvez l'aider à retrouver confiance et sérénité. Ne laissez pas l'anxiété prendre le dessus. Et rappelez-vous, chaque pas compte, même le plus petit. Pour plus d'informations, vous pouvez consulter des ressources comme le site Phobie scolaire ou contacter un professionnel spécialisé. Il existe des solutions de soutien pour traverser cette épreuve.
0: Voilà donc pour cette chronique présentant le refus scolaire, trouble scolaire anxieux ou la phobie scolaire. Hein, ce sont des termes qui ont été employés dans cette chronique. On va y revenir. Mais avant de développer tout cela, nous écoutons Pomme avec son titre « Anxiété ».

0: Anxiété, ce titre interprété par Pomme. Et justement, anxiété, c'est un des mots qui est revenu le plus souvent dans la chronique que Anne-Marie Stams vient de présenter pour parler du refus scolaire anxieux, le thème aujourd'hui de cette émission au Conseil de famille. Alors, qu'est-ce qui provoque un refus scolaire? Qu'est-ce que c'est exactement?
1: Selon l'OMS, hein, l'anxiété scolaire ou le refus scolaire anxieux, comme il s'appelle réellement hein, aujourd'hui, c'est une peur irrationnelle liée à l'école. Voilà, c'est irrationnel. C'est, je pense que voilà, comme toute angoisse et d'autres phobies entre guillemets, c'est assez irrationnel. Et donc, qu'est-ce qui provoque ces angoisses? C'est souvent multifactoriel. Évidemment, malheureusement, si c'était aussi simple qu'il y avait un cause à effet, ben ça se soignerait plus facilement aussi. Il peut y avoir de multiples raisons derrière ça. Une anxiété de performance, hein, une pression sur les notes, il peut y avoir des difficultés dans la famille, stress généralisé, le peur de l'échec, un problème avec des camarades, de l'harcèlement aussi, hein, peut être à l'origine évidemment. Parfois il y a plusieurs de ces facteurs.
0: Qui rentrent en jeu en même temps.
1: Oui, voilà. Donc,
2: ce qui est sûr, c'est que c'est à éviter d'associer troubles scolaires anxieux et école. C'est-à-dire que c'est pas que l'enfant refuse d'aller à l'école, que c'est forcément lié qu'à l'école aussi. C'est-à-dire que finalement, l'école, c'est un théâtre où beaucoup de choses se jouent pour l'enfant, et ça va du coup un support utilisé. Mais pas de manière consciente, hein. Comme disait Anne-Marie, c'est irrationnel. C'est un support pour que l'enfant exprime son mal-être. Parce que souvent on associe les deux, on se dit l'enfant veut pas aller à l'école, il y a un souci à l'école. Alors, il y en a, enfin, ça peut arriver, mais c'est pas, ça peut être aussi un événement familial difficile, ça peut être une séparation parentale, ça peut être une période de développement de l'enfant aussi, hein, un moment où il passe d'une étape à une autre. Et voilà, il y a du coup l'école qui vient un peu faire écran symptômes de sa souffrance. Mais c'est vrai que souvent les facteurs sont multiples. Et c'est compliqué d'arriver à dénouer les choses.
0: C'est quelque chose qu'on voit de plus en plus.
1: Hein? Oui.
0: C'est dû à quoi, la société?
1: Effectivement, je pense qu'on peut interroger, sauf qu'on n'a pas forcément d'études claires et nettes et précises qui prouvent ce qu'on va dire là, mais je pense qu'on en convient en tant que professionnel, ce qu'on constate, c'est qu'il y a quand même une pression. Aujourd'hui, de plus en plus sur la performance, avec une peur de ne pas avoir de diplôme, les parents, le chômage, etc. Enfin, le monde qui va extrêmement vite. Il y a aussi, on est sur une jeunesse extrêmement surveillée. Hein, pronote, si on est un peu connecté en tant que parent, on sait tout. Hein. On sait tout à l'instant T, même avant presque son enfant, on sait ce qui se passe, avec des notes en permanence, hein, des flots d'informations, et puis parlons-en par exemple aussi Parcoursup, où l'orientation, il y a une pression là-dessus aussi, hein, où juste aller à l'école ne suffit plus, hein, il faut faire du bénévolat, hein, des stages, des trucs, pour avoir sa place en BTS ou à la fac, je pense que déjà, premièrement, il y a cette pression-là.
2: Tout à fait.
1: Qui est beaucoup plus importante.
2: Qui commence très tôt. Dès le collège, on les met déjà dans des pressions de parcours sup dès la troisième. Hein, déjà en quatrième, on commence à en parler. Mais alors la troisième, c'est quand même massif. Hein, quand même, hein, l'orientation vers les lycées généraux ou pas, technologique
0: ou professionnel.
2: Et c'est déjà dès le début de la troisième. Donc ce sont quand même des enfants des jeunes qui ont à peine 14 ans, qui sont déjà, je trouve, mis dans une posture de qu'est-ce que je vais faire après. Enfin, ils sont très jeunes encore pour se poser ce genre de questions. Nous-mêmes, à leur âge, on ne savait pas. Et c'est vrai que ça génère beaucoup d'anxiété. anxiété, parce qu'ils sont pas prêts encore à répondre à ces questions.
1: Après, ce qu'on constate aussi, c'est que c'est de plus en plus jeune. Donc, il n'y a pas que cette pression de l'orientation.
0: C'est une question que je me posais, oui. À quel âge ça peut intervenir, ce refus scolaire?
1: Bah, n'importe quel âge, malheureusement. Mais on voit quand même qu'aujourd'hui, on a des sixièmes, par exemple, ou même en CM2, plus jeune, mais dans la version extrême, c'est-à-dire le vrai refus. On n'y va plus. On reste au fond de son lit. Hein. On n'y va plus du tout. Et on ne peut pas dire que c'est une pression. Ça peut être de l'angoisse de performance, ça, c'est certain. Mm-hmm. Mais pas de pression sur l'orientation en sixième, clairement. Hein. Donc, à interroger aussi les difficultés d'apprentissage, par exemple, qui peuvent être cachées derrière aussi.
2: Et je répondrai aussi sur les problèmes relationnels. Moi, j'ai eu un enfant qui était en primaire, et petit, CE1, donc vraiment 8 ans, qui était en refus scolaire parce que la relation avec l'enseignante était très, très, très compliquée. Elle les mettait dans la performance, parce qu'il y a aussi malheureusement des enseignantes primaires qui peuvent avoir cette posture-là aussi, de demander beaucoup trop aux enfants. Et cet enfant avait l'impression de ne jamais répondre convenablement à sa maîtresse, c'est comme ça qu'il l'a exprimé, qu'il était nul, qu'il savait rien, et ça a généré chez lui un vrai refus scolaire, ce qui est quand même grave à 8 ans, hein, de commencer déjà. Donc interroger aussi ce qui se joue avec l'enseignant aussi
1: L'enseignant, les autres copains.
2: Les camarades qui l'embêtaient,
1: l'harcèlement, les troubles d'apprentissage non détectés aussi. Mm-hmm. Hein,
2: TDAH ou 10.
1: Oui, les 10. Face à la difficulté, l'enfant peut aussi se protéger. Alors, soit je n'y vais pas, ou parfois, face à des difficultés comme ça, qui sont structurelles, comme on dit, c'est-à-dire que un enfant n'y peut rien et que ce serait vraiment un problème d'un trouble, on a aussi les enfants qui font beaucoup de bruit. Hein. Tant qu'on s'occupe de mon comportement, on ne s'occupera pas de mes difficultés. Et que c'est difficile pour l'estime de soi de dire, je suis en difficulté. Donc là aussi, il y a des enfants qui vont s'en retirer. Donc, faut vraiment être vigilant sur un tas de facteurs.
0: Donc le jeune, il le montre comment? Il veut pas aller à l'école, il reste, s'enferme dans sa chambre. Enfin comment?
1: Somatisation.
2: Oui. Maux de ventre. Il y a beaucoup de maux de ventre et de maux de tête. Hein, c'est les deux symptômes du matin. Hein, c'est-à-dire qu'il se lève le matin et plie en deux, j'ai mal au ventre, j'ai envie de vomir, j'ai mal à la tête.
1: Des crises d'angoisse,
2: panique. Hein,
1: de la panique, hyperventilation, de l'isolement social, ça commence souvent par là. Hein,
2: trouble du sommeil.
1: Se retire, puis trouble du sommeil, puis somatisation, puis crise d'angoisse avec, réellement, devant l'école, être confronté...
2: L'incapacité de dépasser le portail, hein, vraiment, des enfants
0: mal-être
2: profond, ils sont en attaque de panique, hein, des enfants qui sont vraiment... Mais c'est vrai que, généralement, ça commence par des troubles somatiques, souvent, c'est le premier facteur d'alerte, répété, hein, encore une fois, ça commence à se répéter tous les matins ou plusieurs matins par semaine, hein, en général, ça va envahir petit à petit comme ça, et c'est le matin. Hein, c'est le matin au réveil.
1: Le soir.
2: Ou le soir avant de se
1: dimanche
2: coucher.
1: Soir. C'est comme les adultes qui ont cette anxiété du dimanche soir parce que le lendemain,
0: tu vas travailler.
1: Ils
0: reprendre la semaine. Hein.
1: Ils sont pas.
2: Ça peut être une agitation aussi. Un enfant qui est extrêmement agité le dimanche soir, irritable, qui répond, agressif ou ça questionne aussi en disant tiens, qu'est-ce qui se passe?
1: Tout comportement finalement. Et que ce soit pour n'importe quel sujet, hein, chez l'enfant qui sort de ses habitudes, de l'ordinaire et qui s'installe un peu durablement,
2: sont à questionner
1: toujours.
2: Oui, c'est ça.
0: Alors du point de vue du parent, quel est le comportement adopté face à un enfant qui est en refus, en trouble scolaire anxieux? Qu'est-ce qu'on doit faire?
2: Je crois qu'Anne-Marie l'a dit en début dans les étapes, hein, aussi, c'est vraiment de pas minimiser. Voilà, de pas dire écoute, c'est pas grave, fais un effort, va à l'école, les parents comme
0: ça,
2: ben non, c'est-à-dire que c'est important d'accueillir quand même ce qui se passe et d'écouter son enfant.
1: De l'interroger effectivement sur ce qui se passe pour lui à l'école, avec des questions ouvertes.
2: Oui.
1: Mais c'est pas d'enfermer l'enfant dans une réponse. Hein. Donc les questions ouvertes, ça peut être par exemple, qu'est-ce qui te fait peur à l'école? De,
2: est-ce voilà. qu'il y a des choses qui te font peur voilà. à l'école
1: est-ce qu'il y a des choses qui font peur à l'école est-ce qu'il y a quelque chose qui s'y passe qui te dérange voilà des questions assez ouvertes pour que voilà on arrive un peu à repérer pas minimiser hein, comme on a dit voilà parce que pour lui c'est un réel pour lui c'est réel tout ça même si pour nous ça semble extrêmement irréel.
2: Mm-hmm. Pour lui, c'est une vraie souffrance. Voilà, et puis, je crois que d'informer aussi l'établissement scolaire assez vite pour pouvoir faire un travail de partenariat avec eux. C'est-à-dire comment après on va réinstaurer et réintroduire l'enfant à l'école, parce que le but quand même, c'est qu'il y retourne à un moment donné. Et donc, il y a vraiment ce travail de collaboration avec l'établissement scolaire, qui eux aussi ont peut-être repéré des choses hein, au sein de l'école. Donc, c'est important.
1: Voilà, il y en a de plus en plus. Donc, forcément, les établissements scolaires ont l'habitude.
2: Oui, ils font des protocoles.
1: Voilà, ils font des protocoles, travaillent de main dans la main avec des pédopsychiatres. Ce qui est important quand même aux parents d'entendre, c'est là, encore une fois, ne laissez pas les choses s'installer.
2: C'est ça.
1: Agissez vite. Face à un trouble scolaire anxieux, si votre enfant n'est pas allé à l'école pendant une semaine et que ça continue, vu que les délais d'attente sont souvent longs, appelez les professionnels. Vite. Prévenez l'école, informez l'infirmière scolaire, voir le médecin scolaire, le psychologue scolaire, etc. Voir si effectivement une orientation vers un service spécialisé est nécessaire. Ils sont formés et pour justement orienter les familles. Et sur Montpellier, nous avons le service du MPEA, hein, la médecine
2: psychologique de l'enfant et de l'adolescent,
1: qui ont tout un service dédié.
2: Oui.
1: Voilà, avec des protocoles.
2: Et c'est important ce que dit Anne-Marie, parce que c'est vraiment de différencier ce qui est de l'ordre du refus du trouble. C'est-à-dire qu'au début, c'est un refus, un simple refus de quelques jours. Le trouble, c'est quand ça s'installe et que c'est un peu comme tout trouble, hein, c'est-à-dire que plus on laisse s'installer le trouble, plus ça va être difficile d'en sortir. Et plus l'enfant va perdre ses habitudes de vie, va perdre sa confiance en ses capacités à l'école. Donc c'est vraiment d'activer le réseau des partenaires assez rapidement et surtout en tant que parent de pas s'isoler, de pas s'enfermer avec son enfant à la maison, ne pas aller travailler. Alors au début c'est ce que font tous parents hein, quand ton enfant veut pas, mais c'est pas s'y installer dans ce processus là. C'est vraiment important de le dire.
1: Et l'anxiété amène à des comportements d'évitement.
2: Tout à fait.
1: Et ces comportements d'évitement, ils sont paralysants. Et donc, il faut absolument les prendre en charge les plus tôt possible, parce qu'elles se généralisent après.
2: Oui.
1: Ça peut devenir...
2: Ça envahit tous les espaces.
1: Et que ça peut passer d'un refus scolaire anxieux à de l'anxiété généralisée.
2: Un refus de sortir de la maison.
1: Voilà, de refus de sortir de la maison, puis un refus de sortir de sa chambre, puis un refus... Voilà. Il faut vraiment qu'on ait des professionnels... habilité au diagnostic, donc le pédopsychiatre qui sait de quoi il parle et qui peut vraiment bien diagnostiquer.
2: Tout à fait. C'est vraiment fondamental de prendre le problème à la racine, parce que les troubles, Anne-Marie qu'on a dû en rencontrer, en tout cas moi j'en ai rencontré ici à l'ODEV, des jeunes de 17 ans, 20 ans, 22 ans qui sont enfermés dans leur chambre depuis des années, mais ça a démarré comme ça en fait, hein, c'était vraiment une angoisse qui est venue à un moment donné qui n'a pas été traitée assez tôt et là c'est installé vraiment après on tombe dans la pathologie. On est dans la pathologie, on a des risques de consommation de produits, de jeunes qui
1: d'addiction,
2: sont complètement
1: d'addiction
2: et qui n'ont plus de rythme, hein, qui se couchent très tard ou qui se couchent pas du tout, qui dorment la journée. Enfin, ça peut aller très très loin. Donc dès que on observe que son enfant refuse d'aller à l'école, c'est qu'il y a quelque chose qui ne va pas.
3: Est-ce que ça peut, on en parlait, ça peut vraiment durer dans le temps, donc
2: ça peut durer dans le temps, tout à fait. Ça peut durer dans le temps. C'est pour ça que je pense qu'il faut rassurer l'enfant, dire voilà, écoute, j'entends ta souffrance, je comprends qu'il y a quelque chose qui ne va pas. Ça c'est déjà important de, on fait redescendre, on désamorce, voilà, on désamorce et d'ouvrir le système, de pas rester enfermé, parce que moi vraiment j'alerte hein, quand je vois des situations de jeunes qui s'enferment, on est vraiment dans un huis clos, c'est-à-dire que il y a le jeune dans sa chambre, les parents qui continuent à faire leur vie, mais il y a vraiment ce phénomène où le jeune ne sort plus du tout quoi, hein, de la chambre, c'est très grave.
3: Et si on intervient assez rapidement, ça peut se régler facilement.
1: Oui, ça peut. Oui. Il y a des bons résultats.
2: Hein, en TCC, il y a des bons résultats.
1: Ce qui est aussi indiqué par la Haute Autorité de Santé, oui. C'est la prise en charge par des TCC.
3: Et donc des TCC, protocoles. Si on traduit.
2: Thérapie cognitive et comportementale.
1: Tout à fait. Avec des protocoles qui existent et qui sont efficaces. Donc ça passe souvent par l'habituation. Au stimulus, comme on dit. C'est comme quand on a peur d'une araignée, on va pas lui présenter le premier jour l'araignée, effectivement. Hein. On va y aller petit à petit. Donc là, c'est pareil. C'est première séance. On va passer dans la rue ou à 200 mètres du collège. Puis on va se rendre sur le parking du collège sans sortir de la voiture. Puis on va sortir de la voiture. Puis on va aller dans le hall d'entrée. Puis quand il n'y a pas d'élèves. Puis on va dans le collège quand il y a les élèves mais qui sont en classe, etc. Petit à petit, réinstaurer comme ça. Puis tout ça couplé à des exercices de relaxation, de respiration, de visualisation. Enfin voilà, il y a un tas de choses qui existent. Et comme ça, les protocoles. Et effectivement, ces protocoles sont extrêmement efficaces.
2: Oui. Et même au niveau de l'école primaire, des protocoles de type, on aménage l'emploi du temps de l'enfant, pareil au collège où c'est que les matins, enfin voilà, quand il revient au collège ou à l'école, et par exemple le parent peut assister au cours au début dans les écoles primaires. Moi j'ai une maman comme ça où elle est allée avec son enfant.

0: Et au niveau de vos structures, que ce soit au PRE ou à l'EPE, comment vous pouvez intervenir, comment vous guider justement les parents pour dans ces situations-là?
1: Ben justement la guidance au niveau du soin, hein, voilà, rapidement faire intervenir les professionnels dont on a besoin. Et puis ça nous est arrivé d'accompagner justement devant les référents, hein, devant le collège, dans le collège. On a même eu des référents qui sont allés en classe avec avec les élèves pour petit à petit. Enfin, les élèves pour le voilà, nous pour nous c'est des enfants, mais voilà, de vraiment accompagner le retour vers petit à petit avec une personne que l'enfant connaît, il est en confiance et voilà, de l'aider à réintégrer les structures avec en toute sécurité pour lui. À l'école pareil, hein, on a pu rentrer vraiment dans les classes et dans les établissements. Les
2: établissements maintenant sont quand même assez bien
1: ils sont très
2: ouverts à ça. Maintenant on est vraiment dans la représentation que l'enfant, il fait pas exprès de pas aller à l'école, on est vraiment pas là-dedans. C'est vraiment une vraie souffrance pour l'enfant et vraiment de démarrer un protocole très tôt pour éviter le vrai décrochage scolaire avec des arrêts sur plusieurs mois, voire une année complète.
1: Voire des années.
2: Voilà, et ça c'est bon. Il y a des fois où on en est là, hein, où l'enfant a pas pu aller à l'école ou au collège pendant 8 mois, 9 mois, ça peut arriver. Mais si on peut éviter, c'est mieux quand même, vraiment.
0: Et est-ce que les enfants, les jeunes en parlent facilement? Vous en parlez? Est-ce que ce dialogue, il s'instaure?
1: Quand ils arrivent dans nos bureaux, c'est qu'ils sont amenés. Hein. C'est pas eux qui
0: font la démarche.
1: Qui font la démarche en général. Hein. Donc oui, après, une fois, le symptôme est fort. Il y a quand même l'obligation d'instruction. Donc il y a aussi la loi. Qui vient aussi donner une injonction aux parents, à l'enfant, voilà. Donc
0: oui, parce qu'on peut pas déscolariser un enfant comme ça.
2: C'est pour ça que c'est important que les parents interpellent l'école tout de suite pour pas se mettre eux-mêmes en difficulté, parce que l'école ou le collège se doivent d'informer le rectorat en cas d'absentéisme scolaire. On peut pas sortir un enfant. Par contre, s'il y a un vrai refus scolaire qui est là, d'en informer tout de suite le directeur de l'établissement ou le principal du collège pour que ça soit inscrit au niveau du dossier de l'enfant et qu'il n'y ait pas du coup des conséquences sur la famille, quoi, parce que c'est, effectivement
1: c'est un délit. Conséquences lourdes, hein, effectivement.
2: Oui, oui.
1: L'instruction étant obligatoire.
2: On peut avoir un signalement, hein, une information préoccupante, c'est-à-dire que le collège ou l'école peut lancer une information préoccupante pour absentisme scolaire.
0: Et la famille peut être en difficulté.
2: Ah ben oui, après c'est une enquête sociale, enfin ça va très loin, donc pour éviter tout cela, c'est vraiment de partager avec l'établissement sa difficulté en tant que parent et de vraiment les associer dans le protocole de remise en
1: route. Ils vont très vite aussi les orienter sur les professionnels qui peuvent aider. Voilà, parce que il y a refus scolaire anxieux, il faudrait-il quand même qu'il y ait un médecin qui le diagnostique, hein.
2: Tout
1: c'est
2: à
1: pas
2: fait.
1: Le parent lui-même qui dit bon ben il s'agit de ça, donc il va falloir très rapidement faire intervenir un professionnel qui peut faire un certificat médical, qui peut mettre des choses en place en fonction de la situation aussi et effectuer des demandes à l'établissement scolaire, comme par exemple à la mise en place du CNED en attendant que l'enfant est prêt à retourner en classe
0: pour suivre des cours.
1: Du SAPAD, hein, donc ça c'est pour tout enfant malade, des cours qu'il peut suivre avec un professeur tout seul, hein, donc voilà, enfin il y a des choses qui existent. Cependant, il faut dialoguer avec l'établissement et faire intervenir effectivement des professionnels nécessaires.
0: Localement, il y a tout ce qu'il faut en tant que professionnel pour entourer tous ces enfants, tous ces jeunes.
1: Alors tout ce qui est nécessaire et localement, je pense qu'on manque tous de moyens, malheureusement il y a la pédopsychiatrie en premier, mais effectivement, on a heureusement des structures qui sont capables,
0: des ressources
1: qui sont capables d'accompagner. Et avec des professionnels qui sont formés, que ce soit l'EPE, que ce soit aussi le PRE, que ce soit après des l'hôpital, hein, évidemment, Père Plantade dont je vous parlais, hein, l'MPEA. On peut prendre en charge, en tout cas ça c'est après on manque tous un peu de moyens, mais je pense que c'est général, quel que soit le territoire.
2: Tout à fait.

0: terminer ce conseil de famille consacré aux troubles scolaires anxieux, peut-être quelques conseils et quelques informations sur des ressources que l'on peut consulter pour s'informer.
1: Bon, ben, il y a quelques sites et associations, évidemment, hein, sur le net. Phobie scolaire France, ouais, par exemple. Hein, il y a l'UNAFAM, donc c'est une aide aux familles confrontées aux troubles psychiques. L'école des parents et des éducateurs, évidemment, hein, pour un soutien familial. Le PRE sur l'ODEV, mais il n'existe pas partout. Et puis, ben, moi, j'ai envie de leur dire que l'anxiété scolaire est un défi. Mais avec des outils adaptés, vous pouvez aider à votre enfant de retrouver confiance.
0: Maud, une conclusion? Quelques conseils?
2: Je répète, hein, vraiment de pas avoir honte. Voilà, en tant que parent, de pas se dire, d'ouvrir le système tout de suite, voilà, de pas s'enfermer. C'est vraiment, pour moi, c'est essentiel de que le parent ne se sente pas gêné ou honteux, culpabilisé que son enfant n'aille pas à l'école. C'est vraiment d'alerter au plus vite.
0: Merci beaucoup, Maud Fréchou, psychologue de l'EPE, l'école des parents et des éducateurs de l'Hérault, de nous avoir parlé du refus scolaire. Et merci à Anne-Marie Stams, coordonnatrice du PRE, programme de réussite éducative du CCS de l'ODEVRE. On se retrouve le mois prochain. Merci à Cédric pour la technique et on abordera un nouveau thème. On se retrouve tous les derniers vendredis de chaque mois à 17h. C'est rediffusé le lendemain à midi et toutes les émissions, on les retrouve sur le site internet de Radio Lodev. N'hésitez pas, si vous avez des idées d'émissions, à les signaler sur le site de Radio Lodev dans la page de conseils de famille. Merci beaucoup et à bientôt au mois prochain. Merci.
2: Merci Anne.
3: Merci.

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C'était Malo sur le titre Laisse-toi tranquille. Vous êtes toujours avec Lenny sur Radio Le Dev. Il est 11h45, tout pile. Et avant de reprendre la musique, je tiens à vous informer que ce dimanche 17 mai, vous pourrez retrouver les puces de l'APE à Serras devant l'ancienne cave coopérative avec buvette sur place de 9h à 14h. Si vous souhaitez avoir un emplacement à ce marché aux puces, vous pouvez le réserver. C'est à 6€ l'emplacement. Il est non maîtré. Et c'est au 06 21 15 35 01 ou au mail ape.serras@gmail.com. L'installation des stands se fait à partir de 8h. Je rappelle, c'est ce dimanche 17 mai de 9h à 14h. Je vous propose tout de suite de reprendre la musique avec Mickey. Ça pique un peu quand même, titre qui est sorti le mois dernier. Mais pour l'instant, je vous propose de vous demander ce que vous voulez en fait exactement sur notre radio. Avec le titre What You Want de Angèle et Justice, le duo d'électro fameusement connu pour son titre Dance. Et Angèle, l'artiste belge bien évidemment connu. Bonne écoute sur Radio Le Dev.

C'était Ça pique un peu quand même de Mickey. Et avant de reprendre la musique, je tiens à vous informer que le château Baldi Magic du Grand Orbe à Bédarieux est en itinérance à Érépian ce mercredi 13 mai. Vous pourrez retrouver à la salle Rodin au musée de la Cloche et de la Sonaille, avenue de la Gare à Érépian, les rendez-vous de Microfolie. De 15h à 17h30, vous pourrez retrouver l'exposition Face à Face Monstrueux. Le musée numérique vous propose d'explorer la figure du monstre à travers les œuvres d'art entre effroi et créatures légendaires ou imaginaires. Une immersion libre dans les collections du musée numérique et en réalité virtuelle. Vous pourrez retrouver de 15h à 17h également le Fab Lab, une découverte ludique de la fabrication numérique. À 17h, vous pourrez retrouver un atelier mini-lab avec un où vous pourrez laisser le libre cours à votre imagination en créant un visuel unique autour de la thématique du monstre au Fab Lab. Vous pourrez également retrouver à partir de 18h une conférence Face à Face Monstrueux, un moment interactif et ludique, une découverte de la figure du monstre dans l'art, bien évidemment. Je rappelle, c'est à Érépian ce mercredi 13 mai et c'est Magic qui propose ça, Magic Bédarieux. Je vous propose tout de suite de reprendre la musique avec Sienna Spiro sur le titre Die on This Hill, mais avant ça, vous allez pouvoir profiter de Laura Ferré et son titre Poubé Soldat. Bonne écoute sur Radio Le Dev.

C'était Sienna Spiro, qu'est-ce que je raconte? C'était Laura Ferré sur le titre Poupée Soldat, pardon. Il est 11h55, il est déjà l'heure pour moi de vous dire au revoir, mais bien évidemment, on se retrouve demain pour une nouvelle matinale, bien évidemment. Et surtout, vous retrouvez Cédric à partir de 17h pour son émission du soir, le 17h-19h, pleine d'informations et de musique. Vous pourrez retrouver à 13h votre mag, à 12h40, votre chronique expo, présentée par Anne sur les expositions du territoire. À 12h30, vous pourrez retrouver votre flash Radio France International. Et surtout, à midi, vous pourrez retrouver votre traditionnel retour sport du lundi, présenté par Damien. Sur ce, moi je vous dis à demain. C'était l'émission Radio Le Def. Prenez soin de vous et sur ce, ciao ciao.

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1: Il est midi.

0: Bonjour à toutes et bonjour à tous. Bienvenue dans le retour sport de ce lundi. On démarre avec une page de football en régional 1. La Clermontaise a fait match nul à domicile contre Vauvert. Un but partout. Avec ce match nul, la Clermontaise ne monte pas à la troisième marche du podium. On écoute Jean-Luc Musée, l'entraîneur, qui revient sur ce match nul au micro d'Alain Mendez.
1: C'est dommage, il y avait l'opportunité, il y avait quand même une équipe qui est venue chercher des points avec des beaux joueurs, notamment offensivement.
2: Ça, on le savait, parce que déjà dans la phase aller où ils étaient au mois de janvier, quand nous les avions affrontés et qu'on les avait battus, cette équipe était quand même quatrième du championnat. Et on avait vu déjà un bel petit effectif. Et là, bon, ce soir, ils sont venus pour essayer de gratter les points pour assurer le maintien, sachant que derrière, ça... Aujourd'hui, ça a perdu, donc eux, ils ont assuré leur maintien. Et c'est vrai que nous, on avait bien démarré le match. On a eu un petit moment de mou là, au milieu de la mi-temps, là, pendant un quart d'heure, 20 minutes. On a bien fini sur la seconde mi-temps. On a mis quand même deux ballons sur la barre. Et après, la deuxième mi-temps, bon, c'était équilibré jusqu'au moment où, à 10 minutes de la fin, ils perdent leurs joueurs. Et là, on a eu quand même des situations de but et des ballons qui sont passés devant. Et on aurait dû concrétiser cette fin de match, ce qui est dommage, parce que bon... Une belle équipe en face, mais on aurait dû gagner le match.
1: Ouais, il y a manqué quoi du réalisme vraiment là. Il y avait vraiment trois grosses occasions sur la fin.
2: Mais du réalisme le gardien le sort. Et peut-être un peu plus de collectif en phase de finition, dans les angles fermés, quand tu tentes ta chance alors qu'il y a deux partenaires au point de pénalty. C'est un peu dommage. Il y a eu la même en première mi-temps quand Ibra, juste avant la mi-temps, là joue tout seul. Bon, le gardien lui sort, il y avait quand même deux joueurs. Là, il y a eu deux ou trois situations où on aurait pu être un peu plus collectif pour faire manger le copain et marquer le but qui nous aurait permis de gagner le match.
1: Voilà, et d'être sur le podium ce soir.
2: Et oui, c'est demain, c'est encore.
1: Alors c'est honorifique, on va dire. C'est très grave, mais ça aurait été bien pour valider le bon travail qui est fait depuis le début de l'année, de vous voir troisième, mais bon, il faudra attendre.
2: Tout à fait, ouais. Quand on avait discuté au mois de janvier, on espérait être dans la. Déjà pas descendre parce qu'on était mal classé, on est remonté, j'avais mis la barre un peu haute, 5e place, mais c'est vrai que la 3e nous tend les bras et là ce soir on a loupé le coche du fait qu'ils ont fait match nul, on aurait pu passer devant, mais bon, il reste encore deux matchs, dans les deux matchs on peut arriver à faire des points, mais la 4e place est assurée, la 3e elle est pas loin, donc après on a un petit peu de manque d'effectifs, il y a pas mal de blessés en ce moment, donc il y a des rotations de joueurs et ça peut être le rouage qui est l'huile qui manque dans le rouage pour faire finir les matchs, la fatigue de certains et la maladresse des autres. Voilà. Un peu déçu du résultat parce que j'aurais bien le gagné, mais bon, c'est comme ça, c'est le sport.
1: Hein. Voilà, et puis Amand, on l'avait dit l'autre fois, il y aura une petite revanche à aller chercher aussi, donc ça motive, c'est une petite motivation supplémentaire.
2: Voilà, c'est la seule équipe qui nous a tapé à ce jour, donc on ira là-bas avec le matériel que j'aurais amené, parce que je ne pense récupérer personne la semaine prochaine, mais bon, on ira là-bas pour gagner le match. Oui. On risque plus rien, mais on ne peut que essayer de positiver les deux derniers matchs qui nous restent et marquer des points pour voir si on arrive à cette fameuse 3e place.
0: C'était l'entraîneur de la Clermontaise, Jean-Luc Musée, en Régional 2, un étage en dessous. Défaite pour les deux clubs locaux. Poulenc qui a perdu à Lucenjean, 4 buts à 2. Défaite aussi pour l'Olympique Saint-André à Vendargues, 3 buts à 1. En Régional 3, Canet conserve donc l'avantage en championnat contre Millau après sa victoire à domicile contre Druel, 3 buts à 2. Les Canetois qui devront gagner 4 points sur 6 lors des deux dernières journées pour être sacré champion de Régional 3. Un mot de départemental une aussi, ça y est, c'est fait. Gignac évoluera au niveau régional l'année prochaine. Les Gignacois se sont imposés dans le derby contre la réserve de Clermont-Lérault à Clermont-Lérault. Donc, victoire 6 buts à 0. On revient sur cette rencontre avec Alain Mendez qui a interviewé Juan Carrasco, le président, qui revient sur cette saison.
1: C'est quoi le sentiment? Ça fait 3 saisons que vous tourniez autour avec des coups du sort, notamment l'année dernière. Aujourd'hui, j'imagine qu'il y a beaucoup de fierté, d'émotion. C'est quoi?
3: C'est de l'émotion et sentiment, comment te dire, on était impatients. Quoi. Franchement, on était impatients. Ça fait 3 ans, on finit 3e à chaque fois. 3e. Et surtout qu'on arrivait à la trêve où on était premier. Et 3e. Je pense que j'ai pris la décision la plus dure depuis que je suis président, 15 ans. Je finis ma 15e année là. Et de changer l'entraîneur, ça a été vraiment très dur. Mais peut-être que ça a été la meilleure décision que j'ai prise depuis que je suis au club. Et ça a marché. Là, on est aujourd'hui 16 matchs, 13 victoires, 3 matchs nuls pour Christian Chapelle à la tête de l'équipe. Il a su tirer le meilleur de chaque gars. que chaque gars aussi lui donne ce que lui donnait. Et ils ont su répondre sur le terrain depuis ces rencontres. Quoi. Et ça y est, enfin, on a cet objectif et on ne veut pas s'arrêter là.
4: Voilà, on veut finir, pas s'arrêter faut là. Finir déjà la saison, préparer peut-être.
3: On veut finir invaincu, ça c'est sûr.
4: Voilà.
3: Mais oui, on veut rejoindre Canet, Saint-André, on veut rejoindre tout le monde là, tout le secteur de la vallée de l'Hérault.
4: Voilà, au niveau régional.
3: Voilà. Là, déjà, on va arriver à R3. Et si on peut faire pam-pam, arriver à R2, ce sera bien.
4: Et sur le match, parce que c'était un petit peu plus facile que prévu, même si vous l'êtes rendu facile. Attention, les joueurs ont fait le boulot.
3: Alors, c'est un derby. Voilà. Déjà, c'est un derby. Ce qui nous a facilité, pour moi en tout cas, dès que je me suis senti, dès qu'on a ouvert le score, je me suis senti tranquille après, parce que je sais que derrière quand même on est costaud. Alors avec le 2-0, après voilà. En seconde mi-temps, moi ce que j'ai juste dit dans les vestiaires à la mi-temps, j'ai dit faut tenir au moins le premier quart d'heure. Et voilà. Alors après ça, bon. Après je pense qu'ils ont craqué un peu physiquement, moralement, ils jouent rien, ils ont lâché. Le score est sans appel 6-0, mais c'est une belle victoire. En tout cas, je peux vous dire que le coach il avait vraiment pris le match au sérieux depuis la fin de l'entraînement vendredi. Le discours il n'était pas on va gagner tranquille et tout ça. Ça c'est. Il a vraiment mis la pression sur tout le monde et ça lui tenait à cœur, je crois aussi d'obtenir la montée ici et d'être champion ici.
4: Et le titre, vous allez le fêter ce soir, vous allez le fêter aussi peut-être la semaine prochaine à domicile.
3: On le fêtera à domicile.
4: Avec la maison, à la maison.
3: À la maison, contre Castelnau, on le fêtera.
4: Voilà.
3: On va organiser ça pour dimanche, que ce soit une belle fête.
0: Le président de l'AS Gignac et maintenant donnons la parole à Christian Chapelle, l'entraîneur venu donc en cours de saison pour aider Gignac à monter. Voici chose faite, on écoute aussi Christian Chapelle au micro d'Alain Mendes.
4: Tu l'avais annoncé, vous le vouliez venir chercher ces 3 points ici à Clermont, ça a presque été un petit peu plus facile que prévu finalement. Vous avez été sérieux quand même.
5: Je pense que les joueurs ils ont senti... Après, comme j'avais dit de l'investir, moi je vis que sur ça, je magasine beaucoup d'énergie grâce à les voir évoluer sur le terrain et à donner la fierté quand on leur demande de répondre présent sur des faits et sur des moments et me répondre présent. C'est un très grand bravo à eux pour le parcours, c'est que c'est pas moi qui joue, c'est eux. Mais après j'ai des joueurs et j'ai un groupe, quand je vois qu'il y avait tous les suspendus, tous les blessés, ils étaient là. On arrive à trouver une famille. Et quand on a une famille, les résultats ils sont là.
4: C'est quoi le sentiment là ce soir?
5: C'est rare que j'oublie mes mots. Mais là, j'ai pas de mots. Au fond de moi, j'ai une fierté du groupe.
4: On voit de l'émotion aussi.
5: Ouais, très très.
4: T'es parti de loin, quand t'arrives, c'était pas fait. Hein,
5: ouais, mais une montée, un titre, que ce soit R2, D2, D1, c'est un titre. Et un coach, il a besoin de ça. Les joueurs, ils ont besoin de ça. Et voilà, maintenant, on a 2 matchs. On va essayer de rester invaincu et surtout de ne pas disjoncter.
4: Et puis, ça peut permettre de fêter sereinement la victoire, le titre, pardon, là, chez vous aussi, la semaine prochaine.
5: Mais qu'on a clairement que je vois que 50 personnes de Gignac. Le titre, on le fait ici aussi. Tout à fait, mais merci au village. Et on rend fier un maire qui est beaucoup derrière, un président qui vit aussi que pour ça comme moi. Et merci aux joueurs des anciens pour ça, parce qu'on n'a plus que des compétiteurs. Et le résultat est là. Voilà, on est parti de loin, mais à 2 journées de la fin, on est champion.
0: Un mot de handball à présent, après cette page de football. Il y en a National 3 féminines. Les filles donc du HBC Clermont-Salagou se sont inclinées contre Roc Aveyron à domicile 32-39. En pré-national masculine, les garçons se sont imposés eux contre Marguerite 31-29. Également donc à Clermont-Lérault au gymnase Rebichon. Et après le handball, le volleyball pour l'équipe clermontaise en pré-national homme, les garçons se sont incliné à domicile contre Saint-Gély 3-0. Défaite aussi pour les filles en pré-national, donc 3-7-1 contre Nîmes à Nîmes. Et puis un mot de tambourin puisqu'il y avait un derby important avec Gignac qui recevait Vendémiaire, 2 favoris donc au titre cette année. Les Gignacois se sont imposés 13-7. Merci à toutes et merci à tous. C'était votre retour sport du week-end.

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1: RFI vous informe. Bonjour Olivier Sherman.
2: Bonjour Juan, bonjour à toutes et à tous. 10 jours après la proposition américaine, Téhéran a transmis sa réponse à Washington par l'intermédiaire du Pakistan, mais Donald Trump a immédiatement qualifié la proposition iranienne de totalement inacceptable. Le Pakistan est au cœur de la médiation entre Washington et Téhéran. Islamabad apparaît plus que jamais comme l'interlocuteur privilégié dans les échanges indirects entre les deux pays. Au Mali, vague d'arrestations après les attaques du 25 avril, au moins 19 militaires et civils maliens ont été arrêtés depuis l'ouverture d'une enquête judiciaire sur les attaques ayant visé plusieurs localité du pays. En Serbie, les étudiants relancent la contestation contre le président. Après plusieurs semaines de pause, les étudiants serbes ont repris hier leur manifestation. Le mouvement réclame des élections anticipées et des garanties contre les fraudes électorales. Enfin, en France, les agents du périscolaire parisien entament aujourd'hui plusieurs jours de grève à l'appel d'une intersyndicale regroupant 7 organisations. Les syndicats réclament l'arrêt des suspensions automatiques mises en place après les scandales d'agressions sexuelles. Depuis le début de l'année, 78 animateurs ont été suspendus, dont 31 pour des soupçons de violence sexuelle. Le dimanche 10 mai, soit hier, 10 jours après avoir reçu la proposition américaine, Téhéran a remis au médiateur pakistanais sa réponse destinée à Washington. L'Iran a demandé la fin de la guerre dans l'ensemble de la région, y compris au Liban, et le déblocage des avoirs iraniens gelés. C'est ce qu'indique le ministère des Affaires étrangères iranien. Téhéran a également réclamé la levée du blocus américain des ports iraniens et la libération des avoirs appartenant au peuple iranien qui sont injustement bloqués depuis des années. Islamabad semble toujours l'interlocuteur privilégié dans cette médiation. Que sait-on donc de cette réponse officielle iranienne et du rôle joué par le Pakistan? Élément de réponse à Islamabad avec Ondine de Gaulle.
3: À Islamabad, l'heure était encore à l'optimisme ce week-end. Les autorités pakistanaises se félicitaient du rôle central joué par le pays dans cette médiation sensible. Les observateurs spéculaient même sur une possible reprise rapide des discussions dans la capitale pakistanaise. Dimanche, lors des commémorations du premier anniversaire du conflit avec l'Inde, le premier ministre pakistanais a d'ailleurs salué publiquement l'action du chef de l'armée pakistanaise, le maréchal Asim Munir, affirmant qu'il travaillait nuit et jour pour tenter de rapprocher Washington et Téhéran. Mais la réaction de Donald Trump est venue refroidir brutalement cet optimisme. Dans un post sur les réseaux sociaux, le président américain a qualifié la réponse iranienne de totale.

0: simplement inacceptable. Selon un média d'État iranien, Téhéran campe en effet sur sa ligne. D'abord la signature d'un mémorandum d'entente limité à la cessation des hostilités dans la région et à la sécurité dans le détroit d'Ormuz, puis seulement dans un second temps, des négociations sur le nucléaire. Le maréchal Hassim Mounir semble donc avoir encore quelques longues nuits blanches devant lui, et à Islamabad, on regarde désormais du côté de Pékin, où le président américain a prévu de se rendre à la mi-mai comme une possible aide à débloquer la situation. Ondine de Gaulle, Islamabad, RFI.
1: Et puis la France et le Royaume-Uni présideront demain une réunion en visioconférence avec leurs homologues des pays prêts à contribuer à une mission pour sécuriser le détroit d'Ormuz. Objectif, discuter des contributions militaires de chacun. Narges Mohammadi, prix Nobel de la paix 2023, emprisonné en Iran depuis décembre et dont la santé s'était gravement détériorée, a été libéré sous caution et transféré hier à Téhéran pour être soigné par sa propre équipe médicale. Militante des droits humains, âgée de 54 ans, elle se bat depuis plus de 20 ans contre la peine de mort et le port obligatoire du voile pour les femmes. Elle critique également régulièrement le régime qui gouverne l'Iran depuis la révolution islamique de 1979. Un soldat israélien a été tué hier près de la frontière avec le Liban, où les affrontements se poursuivent avec le Hezbollah malgré le cessez-le-feu. Au total, 19 Israéliens ont été tués dans le sud du Liban, dont 18 soldats et un contractuel travaillant pour l'armée depuis le début de la guerre en 2 mars. Deux secouristes affiliés du Hezbollah ont également été tués dans 2 frappes israéliennes au Liban. Au Mali, les arrestations se sont poursuivies hier dans le cadre des attaques le 25 avril contre plusieurs localités du Mali. Le procureur de la République auprès du tribunal militaire de Bamako avait annoncé avoir ouvert une enquête et que des militaires comme des civils étaient impliqués. Le point sur le dossier avec notre correspondant régional Serge Daniel.
2: Depuis l'ouverture d'une information judiciaire sur les attaques du 25 avril, il y a eu au moins 19 arrestations de militaires et de civils maliens. Enlevé début mai à Bamako par des hommes cagoulés armés, Maître Moutagata, l'avocat et homme politique malien, est détenu dans les locaux des services de renseignement du Mali d'après nos informations. Il est l'une des personnes soupçonnées d'avoir planifié les opérations. Faut répondre à ses proches qui n'ont toujours pas pu lui rendre visite. Sur les réseaux sociaux, un ex-militaire malien a affirmé dans une vidéo que Maître Moutagata est une pièce maîtresse de l'organisation des attaques. En attendant d'avoir la version des faits de l'intéressé lui-même, des voix s'élèvent pour dénoncer, je cite, une machination. L'ordre des avocats du Mali réclame sa libération immédiate et des avocats burkinabés, nigériens et maliens ont décidé de se constituer pour défendre l'avocat et homme politique malien.
1: L'Espagne a assuré avoir pris toutes les mesures nécessaires pour éviter la propagation de l'antivirus après l'annonce de 2 cas positifs, un américain et une française, parmi les personnes évacuées aux Canaries du bateau de croisière Ondius. Toutes les mesures adoptées depuis le début ont eu pour objectif de rompre les éventuelles chaînes de transmission, a indiqué le ministère de la Santé espagnole. Une Française rapatriée dimanche après avoir séjourné sur le navire de croisière a donc été testée positive ce matin et son état s'est dégradé. C'est ce qu'indique Stéphanie Rist, la ministre française de la Santé. Outre les 5 rapatriés, 22 personnes sont invitées à se placer à l'isolement en France car considérées comme cas contact de malades de l'antivirus. Une réunion aura lieu cet après-midi à Matignon pour faire le point sur cette situation. Après une longue pause à Belgrade, les étudiants contre la corruption reprennent leurs protestations contre le régime du président. Ils ont appelé à une manifestation dimanche après-midi. Le rassemblement était placé sous le slogan « N'ayez pas peur, nous sommes toujours là ». À Belgrade, on retrouve Laurent Louis.
3: La protestation a débuté par 16 minutes de silence pour les victimes de l'effondrement de la gare de Novi Sad, un hommage qui avait disparu dans la capitale. Ninoslav, un Belgradois de 50 ans, commente la pause qu'a connue le mouvement depuis novembre.
4: Ces protestations durent depuis si longtemps que sans doute les gens ont eu moins d'énergie. Mais nous sommes là pour tenter de remotiver la population. Nous voulons des élections justes sans fraude.
3: Devant l'université, les étudiants distribuent des autocollants avec le nouveau slogan, les étudiants vont gagner. Anna, lycéenne, en a récupéré une vingtaine.
5: Nous allons coller ces autocollants partout en ville, car nous croyons à la victoire des étudiants. On lutte pour pouvoir rester en Serbie. Le système n'est pas juste. Rien ici n'est juste. Si ça continue, nous serons forcés de quitter le pays pour notre vie professionnelle.
3: Le cortège de 2000 personnes s'est rendu dans le calme devant le Parlement pour réclamer des élections anticipées. Mia, étudiante, dénonce les représailles qui frappent les protestataires.
6: Les pressions n'ont jamais cessé contre les gens qui ont une opinion différente. La répression est permanente contre les individus et contre les groupes. Mais ça fait un an et demi qu'on a appris à résister et ces pressions ne nous arrêteront pas.
3: Les étudiants ont annoncé leur prochain rassemblement à Belgrade le 23 mai. Laurent Rouy, Belgrade, RFI.
1: En France, les agents du périscolaire parisien entament aujourd'hui une grève de plusieurs jours. L'intersyndicale, qui regroupe 7 syndicats de la ville de Paris, appelle à fermer tous les services du périscolaire du 11 au 22 mai. Explication à Rambeng.
7: Stop aux suspensions automatiques, stop à la répression institutionnelle, peut-on lire entre autres dans le communiqué de l'intersyndicale. Les agents dénoncent une politique de répression à leur égard, avec les suspensions dont font l'objet des dizaines d'agents depuis le scandale des affaires d'agression sexuelle dans le périscolaire. Alexandre Herzog de la CGT, un des syndicats qui appellent à la grève.
8: On dénonce la politique de répression de l'administration parisienne sur les suspensions et aussi sur le fait de virer des agents vacataires qui n'ont pas de contrat dès lors qu'ils font l'objet d'un signalement. Nous, on dit bien sûr il faut suspendre les agents qui font l'objet d'accusations graves, c'est pas le sujet, mais suspendre tout le monde pour un oui ou pour un non, c'est là-dessus où nos revendications portent. On revendique l'arrêt immédiat des suspensions automatiques de tous les agents dès le moindre signalement. Nous, on demande un discernement. La deuxième chose, on demande la création de postes supplémentaires, d'animateurs et d'ASM notamment, pour aider les équipes, les renforcer, baisser le taux d'encadrement. Et puis après, il y a tout un volet de revendications sur les formations, les questions de statut et de rémunération qui vont aussi dans l'amélioration des conditions de travail et donc d'accueil des enfants.
7: Sur les 14 000 agents du périscolaire parisien, 10 000 sont des vacataires. Depuis le début de l'année, 78 animateurs ont été suspendus, dont 31 pour des suspicions de violences sexuelles.
1: Tout de suite, la santé avec Caroline Paré. Bonjour Caroline.
9: Bonjour et merci beaucoup Olivier Sherman. Toutes ces infos, on les retrouve sur le site bien sûr RFI.fr.

0: Les expositions à visiter sur le territoire. La galerie des Reynardes dans la Grand Rue à Lodève présente sa nouvelle exposition Conversation improbable. Une exposition de différents artistes, Arnal, Arango, Aubert, Bassager, Béquillot, Bonin, Charada, Lippi, Lé, Louba, Patroni ou encore Schnowing. Cette exposition Conversation improbable sera présentée jusqu'au 31 août. La galerie des Reynardes, c'est à Lodève, c'est dans la Grand Rue. La salle Pierre Ficade de Saint-Maurice-Navacelles accueille depuis le 21 avril l'exposition Dans la vapeur des coulisses de Marie Demeinteur. Retour sur l'expérience collective de la cocotte qui chuchote dans les tiers-lieux du territoire du parc des Grands Causses à travers le regard de Marie Demeinteur, reporter photographe. Marie Demeinteur a suivi ce projet de territoire et propose un retour sur ses moments de partage et de cuisine. La photographe s'initie au reportage grâce à la découverte de la photographie argentique. Son travail artistique évolue, s'éloignant petit à petit du pur reportage, mais reste imprégné d'une valeur incontournable, la rencontre de l'autre, tant elle est fascinée par les gens et leurs histoires de vie. Ses projets traduisent une profonde intimité avec ses sujets de la longue période d'échange. Retour sur l'expérience collective de la cocotte qui chuchote, cette exposition est présentée. Salle Pierre Ficade, c'est à Saint-Maurice, Navacelles, à visiter en ce moment aux horaires d'ouverture de la médiathèque tiers-lieu Georgette Milot, le lundi de 14h à 17h, mardi de 10h à 13h et de 14h à 18h, vendredi de 14h à 19h. Une exposition d'iris de collection à découvrir à Gignac jusqu'au 17 mai. Venez découvrir une collection de 400 variétés d'iris en pleine floraison, cultivées en plein air. Vous pourrez flâner librement dans les allées, profiter d'un spectacle haut en couleur et vous laisser envoûter par la diversité des parfums. L'exposition d'Iris, c'est à Gignac, c'est jusqu'au 17 mai. On peut la visiter 7 jours sur 7, de 10h à 19h, entrée gratuite. Au Marché du Palais à Lodève vous propose l'exposition Gaston Arnal, sculpteur, rétrospective 1933-2024. Gaston Arnal fait la connaissance à 14 ans du sculpteur lodévois Paul Dardet, dont il deviendra l'élève et qui l'influencera dans son parcours d'artiste et d'humaniste. Ensemble, ils ont partagé des centres d'intérêt reliant l'archéologie et les traditions artistiques ancestrales. Dardet va l'initier à différents modes d'expression, notamment l'argile et la pierre en taille directe. Il incite à suivre la formation des Beaux-Arts de Montpellier pour obtenir le CAPES d'art plastique qui le mènera à enseigner le dessin pendant 10 ans dans des lycées de l'Hérault. En 72, suite à un doctorat en préhistoire, il entre au CNRS en tant que chercheur en archéologie et devient un spécialiste reconnu de la céramologie expérimentale. En parallèle, il continue son activité artistique pour améliorer sa technique en utilisant désormais l'argile comme matière de base pour affiner ses recherches d'esthétisme dans ses nouvelles créations. Il réalisa des moulages de ses sculptures pour les créer ensuite soit en plâtre, en terre cuite, en plomb, en résine ou en bronze. En 1994, il prend une retraite anticipée pour s'adonner pleinement à sa passion de la sculpture. Gaston Arnal a été élève de Paul Dardet. Cette rétrospective vous est proposée au Marché du Palais à Lodève, une exposition présentée jusqu'au 31 décembre. Exposition printemps-été du 18 avril au 30 août. Art aborigène, le temps du rêve. C'est le musée de Lodève qui accueille cette exposition. Les aborigènes d'Australie sont détenteurs de la culture continue la plus ancienne du monde. Ses origines remontent à plus de 65 000 ans. Restée secrète pendant des dizaines de milliers d'années, cette culture s'est révélée au monde à travers des peintures sur toile à partir du milieu du XXe siècle. Le musée de Lodève vous invite à découvrir des œuvres inoptiques. Cet art dévoile tout un système de connaissances. Un modèle de vie où l'humain ne possède pas la terre, mais vit en harmonie avec elle. Le temps du rêve désigne le récit mythologique fondateur des aborigènes. Il raconte l'époque où les ancêtres ont façonné le monde et établi les lois encore en vigueur aujourd'hui. Les peintures et sculptures présentées, créées entre 1990 et 2020, sont issues de la collection Allison et Peter Wicklin et proviennent de différentes régions d'Australie. Les visiteurs pourront admirer des œuvres emblématiques de centres artistiques majeurs, ainsi que des créations d'artistes renommés. Art aborigène, le temps du rêve, c'est au musée de Lodève du 18 avril au 30 août. Rétrospective Patrick Dagnan, SPASP, 50 ans de peinture au cellier des chanoines. Au cœur de Lodève, près du cloître de la cathédrale Saint-Fulcran, le cellier des chanoines accueille jusqu'au 7 juin une rétrospective de 50 ans de création de Patrick Dagnan, un artiste protéiforme inclassable du territoire du Lodévois et l'Arzac. La rétrospective 50 ans de création des œuvres jamais montrées. Pour cette première exposition de cette année 2026, c'est Patrick Dagnan qui investit les lieux. Ceux qui le connaissent depuis longtemps comme un maître de la couleur découvriront ici un autre visage de l'artiste, celui d'un créateur explorateur au talent polyforme. La rétrospective réunit des œuvres très anciennes et des créations très récentes, dont certaines n'ont jamais encore été présentées au public. Une occasion rare de traverser un demi-siècle de peinture en un seul parcours. L'exposition de Patrick Dagnan, SPASP, 50 ans de peinture, c'est au cellier des chanoines, c'est en ce moment, et c'est à Lodève jusqu'au 7 juin. Exposition que l'on peut visiter le vendredi, samedi et dimanche de 10h à 13h, de 15h à 18h les jours fériés, de 10h à 13h et de 15h à 18h en semaine sur rendez-vous. Pour cela, appelez le 06 84 60 31 73. En parallèle à cette exposition au cellier des chanoines, Patrick Dagnan, SPASP, expose également dans d'autres lieux à Lodève, à la Fontaine, 21 boulevard de la Liberté, jusqu'au 30 septembre, au Grand Minuscule, 2 Grands Rues à Lodève, jusqu'au 30 juin. Plier le temps, c'est jusqu'au 21 juin à la chapelle des pénitents à Agnane. L'exposition Plier le temps présente une nouvelle étape du travail du duo d'artistes Bounour et Genevaux, dont la recherche se concentre depuis plusieurs années sur une question unique, le pli comme principe de création. À la croisée de la peinture, de la sculpture et de l'installation, leur démarche explore comment un geste élémentaire, plier une surface, peut générer des formes, des images et des espaces de perception inédit. Dans la chapelle des pénitents blancs d'Agnane, les œuvres déploient un parcours immersif où le pli devient à la fois structure visuelle et métaphore du temps. Les surfaces peintes, réfléchissantes ou translucides, fragmentent le paysage et la lumière, invitant le visiteur à traverser à diverses strates de réalité. Le dispositif de l'exposition s'articule autour d'une installation centrale monumentale et d'une série d'œuvres disposées le long de la nef, formant un paysage de signes et de reflets. L'ensemble dialogue avec l'architecture du lieu et la lumière naturelle dans une approche où l'abstraction et la figuration se répondent. Ce projet s'inscrit également dans un programme de recherche plus large mené par les artistes autour du pli, comprenant des expérimentations matérielles, des installations monumentales et des développements numériques explorant les relations entre images, surface et espace. Plier le temps, une exposition présentée à la chapelle des pénitents à Agnane avec un duo d'artistes Bournour et Genevaux. Cette exposition est ouverte tous les mercredis, jeudi, vendredi et samedi de 15h30 à 18h30, les dimanches en présence des artistes de 10h30 à 12h30, de 15h30 à 18h30. C'est à la chapelle des pénitents et c'est à Agnane jusqu'au 21 juin. La ressourcerie des Hauts-Cantons vous invite à visiter l'exposition de l'artiste peintre plasticienne Lucie Raveral, exposition peinture intitulée « Levez la tête ». Cette exposition se tient dans les hauteurs de la ressourcerie des Hauts-Cantons à Bédarieux jusqu'au 30 mai. Le musée des Matels, maison des consuls, situé au cœur de son village du XIIIe siècle au pied du Pic Saint-Loup, à 15 minutes au nord de Montpellier, présente jusqu'au bout de l'humanité du photographe et plasticien Marc Gaillet. Première exposition temporaire de sa saison présentée jusqu'au 21 juin. jusqu'au bout de l'humanité est une traversée. Cette exposition nous amène de l'Antiquité à aujourd'hui et se prolonge jusqu'à l'exposition permanente. Marc Gaillet tisse des liens entre mémoire, brutalité et liberté. Il fait dialoguer récits collectifs et expériences intimes où les époques se croisent et se répondent. Il fixe les instants de notre histoire marqués par ces tensions et ces déséquilibres, esclavage, colonisation, systèmes d'exploitation qui ont façonné une partie de notre monde. Les œuvres mettent en lumière cette instabilité de la liberté, toujours exposée au rapport de domination. L'exposition résonne ainsi avec notre présent, marqué par des bouleversements profonds. Elle rappelle la fragilité de nos équilibres, mais aussi la nécessité de rester attentif, de continuer à s'interroger et créer. Marc Gaillet a traversé une période de remise en question, liée au confinement et à l'arrivée de l'intelligence artificielle. Cette exposition est une libération et l'aboutissement d'une longue réflexion. Aujourd'hui, le photographe affirme son geste de création en photographiant le réel, où seul l'instant présent donne à l'image son caractère unique. Le vent, la lumière, l'atmosphère, la contrainte, la beauté. Il utilise les codes de la pop culture et du sacré pour saisir l'acte de résistance. L'instance fascinante de la liberté, l'inconfort qui menace l'indifférence, le vertige de la responsabilité, l'insomnie de la volonté sont les influences fondatrices qui nourrissent son travail. Marc Gaillet, photographe et plasticien, vit et travaille près de Montpellier. Son exposition jusqu'au bout de l'humanité est présentée au musée Maison des Consuls au Mattel jusqu'au 21 juin.
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1: Il est 13h.
2: Il est 13h sur Radio Lodève, l'heure de retrouver votre magazine. Bonjour à toutes et bonjour à tous, vous êtes sur Radio Lodève, bienvenue à vous pour écouter ce magazine. Aujourd'hui, Marie-Hélène Lavastre est partie à la rencontre de Patrick Barbussia, bien connu de Bédarieux. Il est bédaricien, il est écrivain, il sort son 9e livre intitulé Le Tocard. Il nous le présente au micro de Marie-Hélène Lavastre. Bonne émission à vous.
3: Bonjour. Aujourd'hui, je suis à Bédarieux. Nous allons parler livres avec Patrick Barbussia, qui est bien connu des bédariciens, qui produit son 9e livre. Donc, Patrick, vous êtes un auteur prolixe. Bonjour.
4: Bonjour, Marie-Hélène.
3: Vous êtes connu à Bédarieux, d'abord parce que vous y avez travaillé. Vous avez travaillé à la MSA, on peut le dire.
4: Oui,
3: mais depuis que vous avez arrêté, donc vous produisez des bouquins, vous écrivez des bouquins. Et là, on en est donc à votre 9e livre qui s'appelle Le Tocard. C'est un polar. Alors Patrick, racontez-nous, parce que vous écrivez des livres sur la Sicile, c'est vos origines. Vous êtes Marseillais, vous y êtes né. Vous parlez aussi beaucoup de Marseille dans vos livres et vous vivez à Bédarieux. Alors, comment ça se passe dans votre tête ?
4: Bon, dans ma tête, ça se passe très bien. Disons que c'est parce que je suis d'origine sicilienne que je valorise cette île, mais j'ai habité pendant mes 20 premières années à Marseille, dans les quartiers nord, dans les quartiers populaires. Et c'est vrai que cette enfance, je la mets en exergue sur mes livres. Donc je parle souvent de Marseille, pas que des quartiers nord de Marseille d'ailleurs, mais enfin je les fais visiter à travers ma manière de voir les choses, mais aussi l'ensemble de Marseille, jusqu'à Cassis, et quelquefois on va jusqu'à Aix-en-Provence.
3: Alors aujourd'hui vous vivez à Bédarieux, on l'a dit en commençant, comment vous liez la Sicile à laquelle vous êtes attaché, Marseille, vous en parlez souvent, comment vous reliez ça pour arriver à sortir un livre ?
4: Alors, je le relis pas nécessairement. Disons que ma culture sicilienne sort par tous les pores. Parce que c'est la culture sicilienne, c'est la cuisine, c'est les proverbes siciliens, c'est une manière de penser et d'agir aussi, sans doute. Et malgré moi, finalement, je pense que quand j'écris, cette culture sicilienne ressort. Mais c'est une sorte d'acculturation qui se produit, comme diraient les sociologues. Il y a un mélange de cultures. Donc quand on arrive à Marseille, c'est un melting pot. J'avais des amis martiniquais, des amis marocains, des amis arméniens. Quand j'allais voir la grand-mère d'un de mes amis arméniens, elle ne parlait pas français, elle parlait arménien. Quand il venait voir ma grand-mère, elle ne parlait pas français, elle parlait sicilien. Et quand on allait vers le Maroc, ben c'était on parlait marocain et pas français, les gars. Il y avait des difficultés à apprendre la langue pour certaines grand-mères, en tout cas, des difficultés à s'adapter finalement.
3: Alors de cette grand-mère qui vivait à Marseille avec vous et qui donc était sicilienne, qu'est-ce qui vous reste aujourd'hui ?
4: Oh, plein de choses. Hein. Ben, d'abord, je connais beaucoup de proverbes siciliens. C'est-à-dire qu'elle avait peu de culture, c'est-à-dire qu'elle ne savait ni lire ni écrire. Hein. Mais elle parlait souvent par proverbe. Et c'est une philosophie de vie de parler par proverbe. Par exemple, si on faisait les imbéciles, elle disait « Dopo la risata viene la piangiuta ». C'est du sicilien, là. « Après les rires... »
3: Alors, il faut nous traduire.
4: « Après les rires viennent les pleurs ». Ou alors, quelque chose de très joli, hein. « Ci vuole un'onghesa, ma non per assutare le lampi ». Il faut de l'air dans l'église, mais pas jusqu'à éteindre les chandelles. Donc ça voulait dire n'exagère pas, très subtilement.
3: Vous êtes tellement attaché à la Sicile qu'on va rappeler que vous avez créé les Trinacriales à Bédarieux, donc qui sont quelques jours dédiés à la Sicile. L'année dernière, ça avait été formidable. Vous aviez fait venir le maire de Partanne, le maire d'une ville sicilienne. Cette année, on va dire juste un mot. Qu'est-ce que vous prévoyez? Ça se passe à quelle époque?
4: Alors là, alors je suis pas tout seul, bien sûr, parce qu'on a un comité technique. Nous étions 11 chez moi à la dernière réunion où on travaille sur la festa couscous. Donc il faut savoir qu'à San Vito Lo Capo, dans la région donc de qui est plus de trapanaise quoi, de Sicile, on fait le couscous depuis le 9e siècle. Et c'est le couscous spécifiquement un couscous au poisson, ce qu'on appelle le couscous au poisson. Et c'est donc reconnu d'ailleurs par l'UNESCO. Et il y a 200 000 personnes qui viennent à la fête du couscous à San Vito Lo Capo. Et j'y étais en septembre dernier. J'ai trouvé avec mes deux frères d'ailleurs, et je trouvais que c'était vraiment génial. J'en ai parlé au comité, on s'était dit qu'on voulait faire une année blanche, puis elle n'est pas tout à fait blanche, elle a plutôt la couleur pois chiche. Puisque nous, on va faire maintenant une fête couscous, mais une mini-fête couscous, de deux jours, où on va présenter la fabrication du couscous, du côté de l'esplanade, donc du côté du parvis de l'espace contemporain, et puis on va manger le couscous à partir de 19h de l'autre côté, mais j'en parlerai plus avant, quand ça sera le samedi 13 juin, c'est tout ce que je peux vous dire.
3: Voilà, bah déjà, on retient la date. On va arriver à votre livre, Patrick, Le Tocard. Le Tocard, qu'est-ce que c'est ? Qui c'est ?
4: Alors, Le Tocard, c'est l'histoire d'un détective privé qui a mal de clients. Et une jeune fille tape à sa porte pour lui demander de retrouver son oncle qui a disparu. Et il s'appelle Septime Ricard. Et finalement, tout un passé ressurgit. Il faisait partie de son enfance et ça ne s'était pas très bien passé. Et il va mener l'enquête sur un homme que tout le monde appelait le tocard. Et voilà, après je ne vous en dirai pas plus parce qu'il va se passer un certain nombre de choses. On parle de l'Olympique de Marseille. Je rappelle que l'arrière-petit-fils du fondateur de l'OM a préfacé le livre parce qu'il a bien aimé cette histoire. Et qu'on y parle de l'Olympique de Marseille, on y parle aussi des problématiques aussi des agents sportifs qui pour certaines franchissent la ligne jaune, je dirais. Et donc voilà, c'est un polar sur Marseille, sur l'Olympique de Marseille, mais également sur les quartiers nord quand même à travers, je disais, ma manière de voir les choses. Je décris les quartiers nord et ces fameuses cités qui, quelquefois, ont des dents de fleurs.
3: Alors, votre détective, donc, va courir après le tocard. Et votre détective, eh bien, on revient à Sicile. Il s'appelle ?
4: Il s'appelle Rocco Siciliano. Mais parce que c'est vrai que c'est une histoire en elle-même, mais bien sûr que c'est une série. Je rappelle que j'avais commencé par Comment peut-on être serpent, qui est maintenant qui est le premier de la série. Puis il y a eu le clan des Siciliens, puis il y a eu On ne badine pas avec la mort, Micmac à Monaco. Et là, c'est le tocard, bon, qui est esselé de ses frères. Hein. Donc là, il est seul, il va mener l'enquête seul, mais appuyé par un Bélandi qui était son ami d'enfance, qui est policier lui-même, et qui va se retrouver quand même en difficulté par rapport à cette enquête. Mais je n'en dirai pas plus.
3: Ne dévoilez pas l'enquête, sinon ça ne vaudrait pas la peine. Alors, ça sort aux éditions Chum, qui est une société d'édition marseillaise.
4: Oui, alors j'ai préféré aller vers une maison d'édition marseillaise au Panier, parce que je crois qu'on est plus connecté quand même, on se rencontre souvent. Ben, je suis très attaché à Marseille, donc ils sont au Panier, ils sont reconnus, j'ai pensé que c'était plus intéressant d'aller vers Chum Édition. C'est pas une grande maison d'édition, mais ils nous accompagnent vraiment très bien. Donc c'est vrai que je vais être, par exemple, à Terra Livre, donc à Albi, pendant deux jours. Je vais à la librairie Gilbert-Joseph, donc à Montpellier. Je vais à Monaco aussi, au Salon du Livre de Monaco, j'y serai en septembre. Donc il y a toute une série de dédicaces que je vais faire à Narbonne, à Cultura d'ailleurs, à Narbonne aussi. Et puis le 23 mai, je serai à Bédarieux. En avant-première, parce qu'il y aura une sortie nationale en septembre de ce livre.
3: J'allais vous poser la question. Alors, ce livre, on peut le trouver aujourd'hui ?
4: Oui, alors là, on va le trouver. La sortie nationale est prévue en septembre. Mais on a voulu faire une avant-première à Bédarieux, puis dans l'Hérault. Et aussi, je serai au Polar en Calanque, aux côtés de Gilles Delpapa, de Maurice Guérin, de Dardeville, donc des auteurs éminemment connus sur Marseille. Nous serons 10 auteurs, on est invités au Polar en Calanque. Et d'ailleurs, je crois être nominé au niveau d'un concours.
3: Alors Patrick, vous avez mis combien de temps d'abord pour l'écrire ce livre ? Parce que l'autre est sorti il y a quoi ? Il y a un an et demi ?
4: Oui, après, je mets, allez, on va dire 3-4 mois pour écrire ce livre.
3: Ça veut dire que vous rentrez en conclave, ou au contraire, vous allez à l'extérieur pour écrire. Comment vous faites ?
4: Non, moi, j'ai un côté, je garde ce côté sicilien, finalement. Mario Puzo, quand il écrivait, l'auteur du Sicilien ou du Parrain, eh bien, apparemment, il écrivait, il aimait entendre les cris d'enfants autour de lui, de sa famille. Moi, ça me gêne le bruit extérieur, s'il a un fond musical, je dirais, fait grâce à mes oreilles, eh bien, ça ne m'empêche pas d'écrire. Donc, au contraire, je dirais.
3: N'importe quand dans la journée, le matin particulièrement, l'après-midi, vous avez des moments privilégiés où votre cerveau marche plus vite ?
4: Non, j'ai pas besoin de m'isoler, j'ai pas besoin de... Par contre, je n'écris pas 10 pages, quoi. J'écris très régulièrement. J'ai pas le problème, le syndrome de la page blanche, mais j'écris très régulièrement. Mais je n'écris pas beaucoup par jour. Finalement, je vais aussi souvent chez Vivien et Rebecca, où il y a une musique.
3: Alors on va dire que c'est une boulangerie-pâtisserie bédaricienne.
4: Oui, où on boit un très bon café, aussi la placette et au Maracana de temps en temps aussi. Hein. Et j'écris tranquillement. Et c'est surtout, de toute façon, il y a l'écriture. Après, il y a toutes les relectures, les corrections, tout un aspect qu'on ignore souvent et qui est très rébarbatif, qui est de se relire et de corriger nos propres fautes.
3: Et quel est le travail de l'éditeur dans ce livre, puisque vous avez changé d'éditeur, là, de Chum Édition, qu'est-ce qu'ils vous ont apporté, qu'est-ce qu'ils vous ont demandé par rapport à votre écriture initiale ?
4: Ben, disons que c'est Gilles Brancati qui a aimé le bouquin, le manuscrit, et il m'a appelé, je l'avais rencontré d'ailleurs au Carré des Écrivains à Marseille, il m'a appelé parce qu'il a aimé, il m'a dit que ça lui rappelait beaucoup Léo Mallet, donc ça me flattait. Ça me flattait beaucoup et donc il a voulu faire une... C'est la maison d'édition là qui fait la quatrième de couverture. C'est elle quand même qui a la main sur... bien sûr en me consultant, hein, mais qui a la main sur le graphisme aussi. Il y a plus de qualité dans le livre quand même. Hein, et c'est surtout l'accompagnement quand même qui est quand même très important. Donc l'accompagnement pour les séances de dédicace et tous ces éléments qui sont nécessaires pour faire vivre un livre.
3: Alors sortie nationale en septembre. Par contre déjà donc on le trouve ici à Bédarieux à la librairie Joie de Connaître. On le trouve dans d'autres librairies aussi.
4: Oui, alors là actuellement non, vous le trouverez que à la librairie Joie de Connaître. J'ai voulu faire une avant-première parce que ça me semblait important, mais c'est plutôt en septembre, que là, en serve de dédicace, je l'ai présenté au Salon du Livre, par exemple, du roman policier. Mais la sortie officielle, ce sera en septembre.
3: Patrick, quelle espérance vous mettez dans ce livre ?
4: Toutes les espérances. Un écrivain, sa première fonction, c'est de rêver. Donc, et que le rêve, quelquefois, s'approche de la réalité. Donc j'espère toujours qu'il sera bien reçu, d'abord. Donc les gens l'apprécient et bien vendu évidemment.
3: On reviendra vous voir pour en parler. Merci Patrick.
2: Merci à toutes et merci à tous. C'était votre magazine proposé par Marie-Hélène Lavastre qui a rencontré l'écrivain bédaricien Patrick Parbussia pour nous parler de son nouveau livre Le Tocard qu'il signera d'ailleurs le 23 mai prochain à la librairie Joie de Connaître de Bédarieux. Ce magazine vous le retrouvez en rediffusion sur les ondes de Radio Lodève à 19h30 ce soir, également en podcast sur le www.radiolodève.com. Je vous souhaite à toutes et à tous une très belle journée sur les ondes de votre radio locale.

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1: Il est 14h.

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1: Il est 15h.

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1: Il est 16h.
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4: Bonjour, bienvenue et merci d'écouter Radio Le Dev. Nous sommes le lundi 11 mai 2026 et comme chaque lundi, les résultats sport du week-end avec Damien Sintès. Bonjour Damien.
5: Bonjour Cédric, bonjour à tous.
4: Et Alain Mendes, journaliste à Midi Libre. Bonjour Alain.
6: Bonjour Cédric, bonjour Damien, bonjour à tous.
5: Bonjour Alain, et donc on arrive sûrement vers bientôt la fin de cette saison de football avec des matchs de plus en plus importants pour de nombreux clubs qui ont encore des choses à jouer, notamment c'est surtout au niveau du titre de la montée que le championnat est en jeu pour beaucoup d'équipes. Alain, en Régional 1, la Clermontaise, après avoir très longtemps joué le maintien, pouvait s'offrir des places d'honneur. La Clermontaise qui avait un de ses derniers matchs, peut-être le dernier à domicile, je ne sais pas, contre Vauvert, ça a donné quoi?
6: Ah ben ça a donné un match nul, un but partout, entre deux clubs dont les trajectoires se sont inversées, puisque à l'aller en janvier, les Clermontais étaient mal barrés en quête de points pour le maintien. Ils allaient chez le quatrième Vauvert, ils ont gagné. Cette fois, c'était l'inverse, c'était Clermont qui était quatrième et Vauvert à qui il fallait des points pour bien assurer son maintien. Ça a donné un match ouvert avec beaucoup d'occasions. Les Clermontais ont vite marqué, ils se sont fait vite rejoindre au score aussi, un partout. Et puis après, ils ont été maladroits, ont manqué de réalisme sur leurs nombreuses occasions. Résultat, un match nul. Et Clermont qui reste quatrième du championnat à un point d'aigues mortes. C'est dommage, une victoire leur aurait permis de monter sur le podium, une troisième place honorifique, mais qui aurait validé le très bon travail fait depuis le mois de janvier par Jean-Luc Musée et son staff. La Clermontaise, à qui il reste deux journées et qui ira jouer à Mende la semaine prochaine avant de recevoir le 30 mai, lors de la dernière journée de championnat, Fabregue, qui est déjà relégué.
5: En Régional 2, que ça soit Saint-André ou Paulhan, les deux clubs se déplaçaient et une journée de championnat oubliée pour ces deux clubs.
6: On est un peu en roue libre hein, dans les deux clubs pour diverses raisons. Les Paulhanais quatrième, bien calés à cette quatrième place qu'ils sont sûrs de garder, ont perdu chez une équipe qui cherchait des points, la réserve de l'Union Saint-Jean près de Toulouse, 4-2. Puis dans une autre poule, Saint-André, très diminué, s'est incliné à Vendargues 3-1, les Saint-Andréens qui ont fait le job et ont pris les points hein, pour éviter de mauvaises surprises en fin de saison. Les deux clubs à qui il reste deux journées de championnat continueront en R2 la saison prochaine.
5: En Régional 3, Canet, qui je rappelle est promu, avait plusieurs finales à jouer depuis maintenant 2-3 journées. Canet recevait Druel, ça s'est passé comment cette nouvelle finale pour eux qui visent maintenant la montée, qui je rappelle sont en première position de leur championnat, mais avec Millau qui les talonne juste derrière.
6: 3 points d'avance sur Millau pour les Canetois. Millau qui avait gagné au FC Espoir samedi soir 1-0 et qui a mis la pression sur les Canetois qui recevaient Druel, un autre club aveyronnais. Les Canetois qui finalement, après un début un peu poussif, un but encaissé, un peu de temps avant de se mettre en route, se sont imposés au final. Ils égalisent avant la mi-temps par Conquet. Ils prennent l'avantage par Pérez 2-1, 3-1 grâce à Théo Torquebio avant d'encaisser un but en fin de match. Victoire des Canetois, 3-2. Ils gardent 3 points d'avance sur Millau à 2 journées de la fin. C'est le statu quo pour Canet qui ira chez le 9e Saint-Afrique la semaine prochaine avant de recevoir la lanterne rouge, l'équipe de Le Buisson. Ce sera le 30 mai.
5: Oui, si on comprend bien, il ne faut pas faire de faux pas à Saint-Afrique et ça devrait être bon.
6: 4 points sur 6.
5: Ok.
6: 4 points sur 6 pour les Canetois qui ont largement les moyens d'aller en chercher 6. Mais voilà, un nul, une victoire suffit à l'AS Canet pour monter en Régional 2 et confirmer sa bonne saison puisqu'ils sont promus en R3 cette saison.
5: Au niveau départemental, on avait le droit au derby en D1 entre Clermont-Lérault qui est dans le ventre mou du championnat et Gignac qui lui jouait sa montée sur cette rencontre. Voilà. Gignac qui a très bien maîtrisé.
6: Voilà la maîtrise, hein, premier set 6-0 pour les Gignacois face à la réserve de Clermont à l'Espagnol hier après-midi. Une équipe réserve, tu le disais, de la Clermontaise très jeune qui est en milieu de classement, qui a un peu de mal en cette fin de saison à aligner les bonnes performances et des Gignacois, eux, qui savaient ce qu'ils venaient chercher hier et qu'ils l'ont bien fait grâce notamment à ses anciens, deux buts de Musso, deux buts de Fournier, un but de Wabi, un but d'Enzo Chapelle à la fin du match, 6-0, Clermont perd, Gignac assure à la première place le titre et la montée à deux journées de la fin, jackpot pour les Gignacois qui joueront en Régional 3. La saison prochaine, quant à l'équipe réserve de la Clermontaise, il lui faut prendre encore un ou deux points, peut-être pour être complètement tranquille dans ce championnat, mais ça va le faire. Et puis, cette équipe, elle jouera surtout la finale du challenge Maurice Martin ce jeudi 14 mai. Voilà, un petit bonus pour l'équipe 2 de la Clermontaise et peut-être un titre à aller chercher.
5: Oui, et puis en handball, à Clermont-Lérault, il y avait la Nationale 3 féminine et la pré-nationale masculine qui joue au gymnase Rebichon. Et là aussi, un week-end à oublier pour les deux équipes. Hein. Même s'il n'y avait peut-être plus grand-chose à jouer maintenant pour les deux équipes.
6: Ouais, parce que normalement, la Nationale 3 féminine, elles vont descendre hein, cette fois, sauf repêchage comme l'an dernier. Elles se sont inclinées face à Roc-Aveyron dans leur poule de maintien, face au club de Rodez, 39 à 32. Elles sont dernières ex aequo de cette poule de maintien avec Perpignan décroché. Et puis en pré-national, victoire pour l'honneur, 31-21 des Clermontais face à Marguerite. Mais les Clermontais sont septièmes à une journée de la fin. Ils ne peuvent plus rien espérer. Ils iront finir leur championnat à Thuir la semaine prochaine. Ce sera samedi.
5: Du volleyball à présent avec toujours du côté de Clermont-Lérault, le VBCC. Là aussi, j'ai envie de dire, un peu à l'image du handball hein, ce week-end.
6: Voilà, deux défaites pour les garçons et les filles du Volleyball Club Clermontais en championnat pré-national. Deux défaites sans aucune conséquence. Fin de saison pour les garçons, battus chez eux 3-0 par Saint-Gély. Les filles, elles, ont perdu 3-7-1 chez le leader Nîmes Volleyball. C'est fini pour le volley, en tout cas pour les championnats, puisque les moins de 18 du VBCC disputeront la finale à 8 du Challenge National. Après avoir passé 7 tours, ce sera la semaine prochaine près d'Orléans.
5: Et puis, pour conclure, un mot de tambourin Alain, avec deux des favoris qui se rencontraient pour un derby entre Gignac et Vendémian.
6: Voilà, après 4 journées où les 4 favoris ont rencontré les 4 équipes présumées plus faibles, et ils se sont tous imposé. Là, on croisait entre les favoris de National 1 de Tambourin avec le derby de la Vallée de l'Hérault, Gignac-Vendémian, qui a tourné à l'avantage du tenant du titre. Plus expérimenté, les Gignacois, qui ont fait la différence en fin de match. 13 jeux à 7. Ils prennent seuls les commandes de la National 1. Un point devant Cournon-Terral, qui a battu Cazoul. 3 devant Vendémian. 5 sur Cazoul-Dérault, les 4 favoris qui sont au rendez-vous. Gignac qui se déplacera à Cazoul-Dérault ce jeudi 14 mai à 17h. Vendémian recevra Cournon-Terral samedi 16 à 16h. Là encore, des chocs en perspective.
5: Merci beaucoup Alain.
4: Merci Alain, on te retrouve la semaine prochaine.
6: Merci à vous, rendez-vous la semaine prochaine. Bonne journée.

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1: RFI vous informe. Bonjour Olivier Sherman.
2: Bonjour Juan, bonjour à toutes et à tous. Le dimanche 10 mai, soit hier, 10 jours après avoir reçu la proposition américaine, Téhéran a remis au médiateur pakistanais sa réponse destinée à Washington. L'Iran a demandé la fin de la guerre dans l'ensemble de la région, y compris au Liban, et le déblocage des avoirs iraniens gelés. C'est ce qu'indique le ministère des Affaires étrangères iranien. Téhéran a également réclamé la levée du blocus américain des ports iraniens et la libération des avoirs appartenant au peuple iranien qui sont injustement bloqués depuis des années. Islamabad semble toujours l'interlocuteur privilégié dans cette médiation. Que sait-on donc de cette réponse officielle iranienne et du rôle joué par le Pakistan? Élément de réponse à Islamabad avec Ondine de Gaulle.
3: À Islamabad, l'heure était encore à l'optimisme ce week-end. Les autorités pakistanaises se félicitaient du rôle central joué par le pays dans cette médiation sensible. Les observateurs spéculaient même sur une possible reprise rapide des discussions dans la capitale pakistanaise. Dimanche, lors des commémorations du premier anniversaire du conflit avec l'Inde, le premier ministre pakistanais a d'ailleurs salué publiquement l'action du chef de l'armée pakistanaise, le maréchal Asim Munir, affirmant qu'il travaillait nuit et jour pour tenter de rapprocher Washington et Téhéran. Mais la réaction de Donald Trump est venue refroidir brutalement cet optimisme. Dans un post sur les réseaux sociaux, le président américain a qualifié la réponse iranienne de totalement inacceptable. Selon un média d'État iranien, Téhéran campe en effet sur sa ligne. D'abord la signature d'un mémorandum d'entente limité à la cessation des hostilités dans la région et à la sécurité dans le détroit d'Ormuz, puis seulement dans un second temps, des négociations sur le nucléaire. Le maréchal Asim Munir semble donc avoir encore quelques longues nuits blanches devant lui et à Islamabad, on regarde désormais du côté de Pékin où le président américain a prévu de se rendre à la mi-mai comme une possible aide à débloquer la situation. Ondine de Gaulle, Islamabad, RFI.
2: Et puis la France et le Royaume-Uni présideront demain une réunion en visioconférence avec leurs homologues des pays prêts à contribuer à une mission pour sécuriser le détroit d'Ormuz. Objectif, discuter des contributions militaires de chacun. L'Espagne a assuré avoir pris toutes les mesures nécessaires pour éviter la propagation de l'antivirus après l'annonce de 2 cas positifs, un américain et une française, parmi les personnes évacuées aux Canaries du bateau de croisière Ondius. Toutes les mesures adoptées depuis le début ont eu pour objectif de rompre les éventuelles chaînes de transmission, a indiqué le ministère de la Santé espagnol. Une Française rapatriée dimanche après avoir séjourné sur le navire de croisière a donc été testée positive ce matin et son état s'est dégradé. C'est ce qu'indique Stéphanie Rist, la ministre française de la Santé. Outre les 5 rapatriés, 22 personnes sont invitées à se placer à l'isolement en France car considérées comme cas contact de malades de l'antivirus. Une réunion aura lieu cet après-midi à Matignon pour faire le point sur cette situation. En France, les agents du périscolaire parisien entament aujourd'hui une grève de plusieurs jours. L'intersyndicale, qui regroupe 7 syndicats de la ville de Paris, appelle à fermer tous les services du périscolaire du 11 au 22 mai. Explication à Rambeng.
4: Stop aux suspensions automatiques, stop à la répression institutionnelle, peut-on lire entre autres dans le communiqué de l'intersyndicale. Les agents dénoncent une politique de répression à leur égard, avec les suspensions dont font l'objet des dizaines d'agents depuis le scandale des affaires d'agression sexuelle dans le périscolaire. Alexandre Herzog de la CGT, un des syndicats qui appellent à la grève.
5: On dénonce la politique de répression de l'administration parisienne sur les suspensions et aussi sur le fait de virer des agents vacataires qui n'ont pas de contrat dès lors qu'ils font l'objet d'un signalement. Nous, on dit bien sûr il faut suspendre les agents qui font l'objet d'accusations graves, c'est pas le sujet, mais suspendre tout le monde pour un oui ou pour un non, c'est là-dessus où nos revendications portent. On revendique l'arrêt immédiat des suspensions automatiques de tous les agents dès le moindre signalement. Nous, on demande un discernement. La deuxième chose, on demande la création de postes supplémentaires, d'animateurs et d'ASM notamment, pour aider les équipes, les renforcer, baisser le taux d'encadrement. Et puis après, il y a tout un volet de revendications sur les formations, les questions de statut et de rémunération qui vont aussi dans l'amélioration des conditions de travail et donc d'accueil des enfants.
4: Sur les 14 000 agents du périscolaire parisien, 10 000 sont des vacataires. Depuis le début de l'année, 78 animateurs ont été suspendus, dont 31 pour des suspicions de violences sexuelles.

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2: Il est 17h.
3: Bonjour, bienvenue et merci d'écouter Radio Lodève. Il est pile 17h tout de suite, le flash local présenté par Damien Saintès. Bonjour Damien.
4: Bonjour Cédric, bonjour à toutes et bonjour à tous. Une randonneuse finalement retrouvée hier après-midi dans le cirque du bout du monde après avoir chuté. Une importante opération de secours s'est donc déroulée hier en fin de journée au cirque du bout du monde sur la commune de Saint-Étienne-de-Gourgas. Après la chute de cette randonneuse, selon plusieurs témoignages recueillis sur place, les secours ont engagé d'importants moyens pour tenter d'évacuer la victime dans cette zone escarpée située à proximité du chemin de grande randonnée. L'hélicoptère du Dragon 34 a notamment été mobilisé pour l'opération d'élitreuillage. Il s'agissait donc d'une femme de 54 ans et souffrant d'une blessure au niveau du coccyx. Pour les secours, la principale difficulté a finalement été de pouvoir se frayer un chemin jusqu'à la victime dans ce secteur qui est très difficile d'accès. En début de soirée, la randonneuse a finalement été retrouvée saine et sauve, puis prise en charge par les secours. Blessée mais consciente, elle a été d'abord élitreuillée jusqu'à un secteur accessible, puis prise en charge par une ambulance qui l'a transportée vers le CHU La Péronnée de Montpellier pour y subir des examens complémentaires. À Bédarieux, les dossiers d'inscription pour l'opération Tremplin 2026 sont en ligne sur le site de la ville. La date limite d'inscription est fixée jusqu'à la fin du mois. La commune de Bédarieux qui renouvelle donc son opération Tremplin pour cet été. À cette occasion, plusieurs services municipaux recrutent des saisonniers. Les emplois proposés par la mairie permettent aux jeunes résidents sur la commune de bénéficier d'une première expérience professionnelle, d'avoir un travail rémunéré pendant les vacances d'été, d'enrichir leur CV en accomplissant une mission au service de la collectivité durant la période estivale. Deux sessions de recrutement sont proposées cette année, l'une pour le mois de juillet, l'autre pour le mois d'août. Rappelons que trois conditions sont donc nécessaires pour prétendre à ce contrat saisonnier. Ne pas avoir déjà bénéficié d'un contrat tremplin, résider à Bédarieux et enfin être âgé de entre 18 et 22 ans maximum. La date limite de candidature est donc fixée à ce 31 mai prochain. Les inscriptions scolaires sont ouvertes à Lodève. Des inscriptions qui représentent un enjeu majeur pour la commune de Lodève avec un risque de fermeture de deux classes maternelles. Les dossiers d'inscription sont donc disponibles en ligne sur le site de Lodève www.lodève.fr. Ils doivent être complétés puis envoyés à l'adresse mail affairesscolaires@lodève.com. Cela concerne plus précisément les enfants en 2024 ou en 2023. Également ceux qui font leur entrée en CP. Les échappées pastorales 2026, ne manquez pas trois jours pour vivre le pastoralisme au cœur du Haut-Languedoc. Du 22 au 24 mai prochain, le parc naturel régional du Haut-Languedoc accueille les échappées pastorales, un événement ouvert à tous dédié à la découverte du pastoralisme et des prairies naturelles. Pendant trois jours, habitants, visiteurs, curieux et passionnés sont invités à vivre une expérience immersive, gourmande et inspirante autour de l'agriculture durable dans un contexte particulier. 2026 étant l'année internationale des parcours et des éleveurs pastoraux, alors trois temps fort à ne pas manquer durant ce long week-end. Le vendredi, vous aurez droit à une soirée gourmande. Le samedi 23 mai, à des visites et des balades. Et enfin, le dimanche 24 mai, qui sera marqué par les prairiales. C'est le point d'orgue du week-end avec cette journée festive. Les informations pratiques sont à retrouver sur le site internet du parc du Haut-Languedoc. Demain, une collecte de sang est organisée à Bédarieux. Elle se tiendra donc ce mardi 12 mai de 14h à 18h30 dans la salle Léo Ferré. Vous pouvez prendre rendez-vous en vous rendant sur le site du don du sang. En football, en régional 1, la Clermontaise a fait match nul contre Vauvert ce week-end. Un but partout en R2. Saint-André a chuté à Vandargue 3-1. Paulhan a perdu à Lu-Saint-Jean 4-2. Canet conserve sa première place après son succès contre Druel à domicile, 3-2. Enfin, en départemental 1, Gignac est sacré champion après sa victoire 6-0 à Clermont-Lérault contre l'équipe réserve de la Clermontaise.
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3: Bonjour, bienvenue et merci d'écouter Radio Lodève. Très heureux de vous retrouver, les amis, en ce lundi après-midi. Cédric pour vous accompagner jusqu'à 19h. Merci Damien. Prochain rendez-vous avec l'info, et bien ce sera tout à l'heure à partir de 17h30. Vous retrouverez le flash de Radio France Internationale et vous retrouverez tous vos rendez-vous dans quelques minutes à 17h15. Les petites annonces gratuites à 17h45. Nous partirons du côté des cinémas de la région voir les films à l'affiche de ce lundi 11 mai 2026. À 18h15, on ira jeter un petit coup d'œil du côté du programme télé, bien sûr. Je vous donnerai un tas d'infos loisirs. Des idées de sortie, des bons plans et puis de la musique avec Yann's, Clic Clic, Pam Pam et Imagine Dragons sur Radio Lodève. Bon après-midi à tous.

Merci d'écouter Radio Lodève, c'était Yanns. Vous avez un stage de chant à Aven, deux masterclass exceptionnelles avec les artistes Emmanuel Pidjob et Ulrich Van Cotem du 14 au 17 mai à Aven. Vivez une immersion unique autour de la voix entre soul, gospel et chant lyrique avec Emmanuel Pidjob, soul gospel et finaliste de l'émission de The Voice, Ulrich Van Cotem, soprano lyrique. C'est ouvert à tous, débutants, amateurs ou chanteurs confirmés. Ce stage propose un travail complet autour de la voix dans un cadre exceptionnel à l'hôtel thermal d'Aven, en pleine nature, un lieu idéal pour se concentrer, créer et partager. 5 heures de cours par jour, travail individuel et collectif, répertoire soul, gospel et lyrique, déjeuner inclus, hébergement possible sur place. Et le stage se conclura par un moment fort ce dimanche 17 mai à 14h30 par un concert en public dans le salon de l'hôtel d'Aven, un spectacle original mêlant les participants et les artistes entre musique classique, soul, pop sur un fond de projection vidéo. Alors le nombre de places est limité, info inscription auprès de l'hôtel d'Aven au 04 67 23 44 45. Juste avant de faire les petites annonces gratuites, et bien on s'écoute Harry Styles sur Radio Lodève.

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1: Bienvenue et merci d'écouter Radio Lodève. Il est l'heure de faire les petites annonces gratuites. On commence avec tout d'abord à vendre 6 chaises en chaîne de salle à manger pour 150€ et un ventilateur à pied 15€. Téléphone 06 26 16 01 33. On recherche et achète des poupées Chouki en bon état de la marque GG des années 60-70. Téléphone 06 14 54 80 04. À vendre une moto, une Kawasaki Versys 1000 cm3, contrôle technique OK, 19 000 km avec pneus neufs et poignée chauffante. Le prix 7 500€. Téléphone 06 80 32 19 28. À vendre un vélo pliable pour femmes pour 60€. C'est au 06 62 66 90 44. À vendre une bâche de piscine d'hiver 8 m60 par 4 m55 pour 250€. Une horloge ancienne en bois 200€. Un évier de cuisine en résine belge 50€ et un radiateur à bain d'huile 30€. Renseignements au 06 26 16 01 33. À vendre un Opel Crossland SUV de 2021, gris, boîte 6 vitesses, véhicule tout équipé, 74 000 km, essence, distribution, pompe à eau et 4 pneus neufs, facture à l'appui. Le prix 11 500€ à débattre au 06 22 87 37 15. À vendre une porte intérieure en bois laqué blanc avec les gonds et les verrous en très bon état pour 25€. C'est au 06 48 74 06 20. À vendre une voiture, une Honda Jazz essence grise argentée de 2007, 163 000 km. Téléphone 06 52 72 29 35. On recherche un four électrique en bon état et à vendre une table ronde en merisier pour 30€, un auvent de caravane, un four micro-ondes 15€ et la personne organise un vide maison à la zone à Saint-André-le-Sangonis. Renseignement au 07 61 44 36 00. À vendre un berlingot Citroën utilitaire 2 litres HDI gris 5 portes 232 000 km contrôle technique OK, embrayage et distribution neuf, facture de réparation à l'appui, vendu dans l'état pour 3 500€ à débattre. C'est au 07 77 04 78 34. À vendre un porte-vélo de la marque Tulle, il peut porter de 1 à 3 vélos en très bon état pour 95€. C'est au 07 67 42 11 33. Et enfin, pour terminer, à vendre un matelas plus un sommier 140 par 190 pour 100€ à débattre et à vendre une table de salon en verre à 30€. C'est au 06 38 81 94 96. Voilà, c'est terminé pour les petites annonces.
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1: De retour sur Radio Lodève, c'était les petites annonces gratuites. Alors, si vous n'avez pas eu le temps de noter le numéro de téléphone ou si vous aussi vous souhaitez faire passer une ou plusieurs petites annonces sur l'antenne de Radio Lodève, c'est très simple. Il vous suffit alors soit de nous contacter au standard de la radio au 04 67 44 27 34 ou alors nous envoyer un petit mail à radiolodève@orange.fr. Et je le rappelle, c'est gratuit. Allez, nous on continue avec la musique. Lady Gaga et Bradley Cooper avec Shallow sur Radio Lodève.

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0: écoutez Radio Lodève, il est pile 17h30, tout de suite on retrouve le flash de Radio France Internationale.
1: RFI vous informe. Bonjour Olivier Sherman.
2: Bonjour Juan, bonjour à toutes et à tous. Le dimanche 10 mai, soit hier, 10 jours après avoir reçu la proposition américaine, Téhéran a remis au médiateur pakistanais sa réponse destinée à Washington. L'Iran a demandé la fin de la guerre dans l'ensemble de la région, y compris au Liban, et le déblocage des avoirs iraniens gelés. C'est ce qu'indique le ministère des Affaires étrangères iranien. Téhéran a également réclamé la levée du blocus américain des ports iraniens et la libération des avoirs appartenant au peuple iranien qui sont injustement bloqués depuis des années. Islamabad semble toujours l'interlocuteur privilégié dans cette médiation. Que sait-on donc de cette réponse officielle iranienne et du rôle joué par le Pakistan? Élément de réponse à Islamabad avec Ondine de Gaulle.
3: À Islamabad, l'heure était encore à l'optimisme ce week-end. Les autorités pakistanaises se félicitaient du rôle central joué par le pays dans cette médiation sensible. Les observateurs spéculaient même sur une possible reprise rapide des discussions dans la capitale pakistanaise. Dimanche, lors des commémorations du premier anniversaire du conflit avec l'Inde, le premier ministre pakistanais a d'ailleurs salué publiquement l'action du chef de l'armée pakistanaise, le maréchal Asim Munir, affirmant qu'il travaillait nuit et jour pour tenter de rapprocher Washington et Téhéran. Mais la réaction de Donald Trump est venue refroidir brutalement cet optimisme. Dans un post sur les réseaux sociaux, le président américain a qualifié la réponse iranienne de totalement inacceptable. Selon un média d'État iranien, Téhéran campe en effet sur sa ligne. D'abord la signature d'un mémorandum d'entente limité à la cessation des hostilités dans la région et à la sécurité dans le détroit d'Hormuz, puis seulement dans un second temps, des négociations sur le nucléaire. Le maréchal Asim Munir semble donc avoir encore quelques longues nuits blanches devant lui et à Islamabad, on regarde désormais du côté de Pékin où le président américain a prévu de se rendre à la mi-mai comme une possible aide à débloquer la situation. Ondine de Gaulle, Islamabad, RFI.
2: Et puis la France et le Royaume-Uni présideront demain une réunion en visioconférence avec leurs homologues des pays prêts à contribuer à une mission pour sécuriser le détroit d'Hormuz. Objectif, discuter des contributions militaires de chacun. L'Espagne a assuré avoir pris toutes les mesures nécessaires pour éviter la propagation de l'antivirus après l'annonce de 2 cas positifs, un américain et une française, parmi les personnes évacuées aux Canaries du bateau de croisière Ondius. Toutes les mesures adoptées depuis le début ont eu pour objectif de rompre les éventuelles chaînes de transmission, a indiqué le ministère de la Santé espagnole. Une Française rapatriée dimanche après avoir séjourné sur le navire de croisière a donc été testée positive ce matin et son état s'est dégradé. C'est ce qu'indique Stéphanie Rist, la ministre française de la Santé. Outre les 5 rapatriés, 22 personnes sont invitées à se placer à l'isolement en France car considérées comme cas contact de malades de l'antivirus. Une réunion aura lieu cet après-midi à Matignon pour faire le point sur cette situation. En France, les agents du périscolaire parisien entament aujourd'hui une grève de plusieurs jours. L'intersyndicale, qui regroupe 7 syndicats de la ville de Paris, appelle à fermer tous les services du périscolaire du 11 au 22 mai. Explication à Rambeng.
4: Stop aux suspensions automatiques, stop à la répression institutionnelle, peut-on lire entre autres dans le communiqué de l'intersyndicale. Les agents dénoncent une politique de répression à leur égard, avec les suspensions dont font l'objet des dizaines d'agents depuis le scandale des affaires d'agression sexuelle dans le périscolaire. Alexandre Herzog de la CGT, un des syndicats qui appellent à la grève.
5: On dénonce la politique de répression de l'administration parisienne sur les suspensions et aussi sur le fait de virer des agents vacataires qui n'ont pas de contrat dès lors qu'ils font l'objet d'un signalement. Nous, on dit bien sûr il faut suspendre les agents qui font l'objet d'accusations graves, c'est pas le sujet, mais suspendre tout le monde pour un oui ou pour un non, c'est là-dessus où nos revendications portent. On revendique l'arrêt immédiat des suspensions automatiques de tous les agents et le moindre signalement. Nous, on demande un discernement. La deuxième chose, on demande la création de postes supplémentaires, d'animateurs et d'ASM notamment, pour aider les équipes, les renforcer, baisser le taux d'encadrement. Et puis après, il y a tout un volet de revendications sur les formations, les questions de statut et de rémunération qui vont aussi dans l'amélioration des conditions de travail et donc d'accueil des enfants.
4: Sur les 14 000 agents du périscolaire parisien, 10 000 sont des vacataires. Depuis le début de l'année, 78 animateurs ont été suspendus, dont 31 pour des suspicions de violences sexuelles.
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0: De retour sur Radio Lodève, c'était le flash de Radio France Internationale. Prochain rendez-vous avec l'info, ce sera tout à l'heure à partir de 18h. Vous retrouverez le flash local. Nous continuons avec la musique juste avant les réclames et Ed Sheeran avec la

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Merci d'écouter Radio Dev, c'était M. Pokora. Allez, direction les cinémas de la région, voir les films à l'affiche de ce lundi 11 mai 2026. On part tout d'abord du côté des cinémas Luteva de l'Odev qui vous propose L'Arnaqueuse à 20h30 ce soir, Die My Love en VO sous-titré à 20h30. Direction le cinéma Alain René de Clermont-Léraud qui lui vous propose C'est quoi l'amour à 18h45 et La Nuit des Morts Vivants, interdit aux moins de 16 ans en VO à 21h ce soir. Et direction Bédarieux avec le cinéma Jean-Claude Carrière de Bédarieux qui vous propose Michael, un biopic sur le roi de la pop Michael Jackson à 20h30 ce soir. Nous, l'orchestre à 18h30, Pour le plaisir à 18h30 là aussi, et Sunkwand Island en VO sous-titré à 20h30. Voilà ce que vous attend du côté des cinémas de la région. Donc on continue avec Jérémy Frérot, Un homme, et Michael Jackson avec Beat It sur le Lodève.

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1: Merci d'écouter Radio Lodève. Vous avez des visites guidées du château fort de Diou. Des visites guidées toute l'année. La visite est accompagnée par le propriétaire des lieux. De plus, elle est guidée par un parcours sonore qui diffuse les éléments historiques et architecturaux du monument lors du passage dans 6 stations. Alors, ça dure environ 1 heure. Pour tout renseignement et réservation et inscription, le 07 84 32 90 30. Vous avez des visites guidées et commentées du four à chaud de la Tour sur Orbe. Individuelle, en groupe ou en famille, unique à l'Occitanie. Venez découvrir cette usine de production de chaux du 19e siècle, récemment restaurée et protégée au titre des monuments historiques. Alors là aussi, vous avez des visites toute l'année pour les groupes. Renseignements et réservations au 06 30 55 83 14. Vous avez des visites guidées du bourg médiéval fortifié de Boussag, un joli petit village médiéval dans les hauts cantons de l'Hérault sur la commune de la Tour-sur-Orbe. Donc vous avez des visites guidées commentées individuelles, en groupe ou en famille. Contact 06 21 71 65 53. Vous avez des visites guidées du château de Saint-Michel de Mourquerolles aux Aires tous les samedis. L'association Les Amis de Saint-Michel vous amène à la découverte du site de Mourquerolles inscrit au monument historique. Ça dure environ 2 heures. Renseignements au 06 08 87 21 52. Et vous avez des visites commentées de l'église Saint-André de Rieussec à Avesnes. Découvrez Saint-André de Rieussec, église du 11e siècle. Joyau de style proto-roman, sa fenêtre mystérieuse, ses symboles, sa présence au cœur de l'histoire des gens de ce pays. Donc rendez-vous devant l'office de tourisme à 15h30, l'office de tourisme d'Avesnes Grand Orbe. Renseignements au 04 67 23 43 38.

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1: Il est 18h.
2: Bonsoir, bienvenue et merci d'écouter Radio Lodev. Il est pile à 18h tout de suite, le flash local présenté par Damien Sentes. Bonsoir Damien.
3: Bonjour Cédric, bonjour à toutes et bonjour à tous. Une randonneuse finalement retrouvée hier après-midi dans le cirque du bout du monde après avoir chuté. Une importante opération de secours s'est donc déroulée hier en fin de journée au cirque du bout du monde sur la commune de Saint-Étienne de Gourgas. Après la chute de cette randonneuse, selon plusieurs témoignages recueillis sur place, les secours ont engagé d'importants moyens pour tenter d'évacuer la victime dans cette zone escarpée située à proximité du chemin de grande randonnée. L'hélicoptère du Dragon 34 a notamment été mobilisé pour l'opération d'élitreuillage. Il s'agissait donc d'une femme de 54 ans et souffrant d'une blessure au niveau du coccyx. Pour les secours, la principale difficulté a finalement été de pouvoir se frayer un chemin jusqu'à la victime dans ce secteur qui est très difficile d'accès. En début de soirée, la randonneuse a finalement été retrouvée saine et sauve, puis prise en charge par les secours. Blessée mais consciente, elle a été d'abord élitreuillée jusqu'à un secteur accessible, puis prise en charge par une ambulance qui l'a transportée vers le CHU La Péronnée de Montpellier pour y subir des examens complémentaires. À Bédarieux, les dossiers d'inscription pour l'opération Tremplin 2026 sont en ligne sur le site de la ville. La date limite d'inscription est fixée jusqu'à la fin du mois. La commune de Bédarieux qui renouvelle donc son opération Tremplin pour cet été. À cette occasion, plusieurs services municipaux recrutent des saisonniers. Les emplois proposés par la mairie permettent aux jeunes résidents sur la commune de bénéficier d'une première expérience professionnelle, d'avoir un travail rémunéré pendant les vacances d'été, d'enrichir leur CV en accomplissant une mission au service de la collectivité durant la période estivale. Deux sessions de recrutement sont proposées cette année, l'une pour le mois de juillet, l'autre pour le mois d'août. Rappelons que trois conditions sont donc nécessaires pour prétendre à ce contrat saisonnier. Ne pas avoir déjà bénéficié d'un contrat tremplin, résider à Bédarieux et enfin être âgé de entre 18 et 22 ans maximum. La date limite de candidature est donc fixée à ce 31 mai prochain. Les inscriptions scolaires sont ouvertes à Lodev, des inscriptions qui représentent un enjeu majeur pour la commune de Lodev avec un risque de fermeture de deux classes maternelles. Les dossiers d'inscription sont donc disponibles en ligne sur le site de Lodev, www.lodev.fr. Ils doivent être complétés puis envoyés à l'adresse mail affairesscolaires@lodev.com. Cela concerne plus précisément les enfants en 2024 ou en 2023, également ceux qui font leur entrée en CP. Les échappées pastorales 2026 ne manquaient pas trois jours pour vivre le pastoralisme au cœur du Haut-Languedoc. Du 22 au 24 mai prochain, le parc naturel régional du Haut-Languedoc accueille les échappées pastorales, un événement ouvert à tous dédié à la découverte du pastoralisme et des prairies naturelles. Pendant trois jours, habitants, visiteurs, curieux et passionnés sont invités à vivre une expérience immersive, gourmande et inspirante autour de l'agriculture durable dans un contexte particulier. 2026 étant l'année internationale des parcours et des éleveurs pastoraux, alors trois temps fort à ne pas manquer durant ce long week-end. Le vendredi, vous aurez droit à une soirée gourmande. Le samedi 23 mai, à des visites et des balades. Et enfin, le dimanche 24 mai, qui sera marqué par les prairiales. C'est le point d'orgue du week-end avec cette journée festive. Les informations pratiques sont à retrouver sur le site internet du parc du Haut-Languedoc. Demain, une collecte de sang est organisée à Bédarieux. Elle se tiendra donc ce mardi 12 mai de 14h à 18h30 dans la salle Léo Ferré. Vous pouvez prendre rendez-vous en vous rendant sur le site du don du sang. En football, en Régional 1, la Clermontaise a fait match nul contre Vauvert ce week-end. Un but partout en R2. Saint-André a chuté à Vandargue 3-1. Paulhan a perdu à Lu-Saint-Jean 4-2. Canet conserve sa première place après son succès contre Druel à domicile, 3-2. Enfin, en départemental 1, Gignac est sacré champion après sa victoire 6-0 à Clermont-Léraud contre l'équipe réserve de la Clermontaise.
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2: Merci d'écouter Radio Lodev et merci Damien. Prochain rendez-vous avec l'information, ce sera tout à l'heure à partir de 18h30. Vous retrouverez le flash de Radio France Internationale. Allez, nous on entame notre dernière ligne droite pour arriver jusqu'à 19h, toujours en musique avec le tout nouveau Charlotte Cardin et Miley Cyrus avec Dream as One sur Radio Lodev. Excellent début de soirée à tous.

Merci d'écouter Radio Ludev. Vous avez un vide-grenier à Boussag. L'association Notre-Dame de la Pitié de Boussag organise son vide-grenier. Ce sera le lundi 25 mai à Boussag, sur la commune de la Tour-sur-Orbe, de 8h à 15h. L'emplacement est à 5 euros avec buvette sur place. Sur place, vaisselle, livres, jouets, déco, objets anciens, outils, petits meubles, trouvailles oubliées. C'est le moment de faire le tri dans vos placards, vos greniers et vos garages. Les personnes souhaitant réserver un emplacement sont invitées à contacter rapidement le 06 81 53 14 19. Vous avez également un vide-grenier ce dimanche 17 mai organisé par l'association Los Cagaroletas, la crèche de Saint-Pargoire, de 10h à 16h au camp de la Cousse à Saint-Pargoire, avec des animations de 13h à 16h avec structure gonflable pour les enfants. 8 euros place l'emplacement avec voiture, 11 euros l'emplacement avec camion, buvette et restauration sur place. Renseignements et réservations au 06 47 77 80 62.

Merci d'écouter Radio Le Dev, c'était Vita. Allez, on va regarder le programme télé de ce lundi 11 mai. On commence avec TF1 et la série Bref 2 à 21h10 sur France 2. Meurtre au paradis sur France 3. No Country for Old Men sur France 4. Team Jewel, un documentaire sur le rappeur marseillais à 21h sur France 5. Le monde de Jamy sur M6. Marié au premier regard sur Arte. Le brigand bien aimé sur Canal Plus. Paris Police 1910 sur LCP. Débadoc sur W9 le jour d'après sur TMC. Bad Boy sur TFX, Appel d'urgence sur Gulli, les parcs d'attractions préférés des Français sur C-Star, Chicago Fire sur TF1, série film 4 mariages et un enterrement, sur l'équipe vous avez Terminator 3 avec Arnold Schwarzenegger, sur Sister Camelot, sur RMC Story, Lucifer la série et sur RMC Découverte, Airbus Hélicoptère, la technologie secrète du leader français mondial. Voilà ce qui nous attend du côté du programme télé de ce soir. Donc on continue avec Echo Smith et Cool Kids sur Radio Dev.

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0: 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Il est 18h30. Tout de suite, on retrouve le flash de Radio France Internationale.
1: RFI vous informe. Bonjour Olivier Sherman.
2: Bonjour Juan, bonjour à toutes et à tous. Le dimanche 10 mai, soit hier, 10 jours après avoir reçu la proposition américaine, Téhéran a remis au médiateur pakistanais sa réponse destinée à Washington. L'Iran a demandé la fin de la guerre dans l'ensemble de la région, y compris au Liban, et le déblocage des avoirs iraniens gelés. C'est ce qu'un

0: Les observateurs spéculaient même sur une possible reprise rapide des discussions dans la capitale pakistanaise. Dimanche, lors des commémorations du premier anniversaire du conflit avec l'Inde, le premier ministre pakistanais a d'ailleurs salué publiquement l'action du chef de l'armée pakistanaise, le maréchal Asim Munir, affirmant qu'il travaillait nuit et jour pour tenter de rapprocher Washington et Téhéran. Mais la réaction de Donald Trump est venue refroidir brutalement cet optimisme. Dans un post sur les réseaux sociaux, le président américain a qualifié la réponse iranienne de totalement inacceptable. Selon un média d'État iranien, Téhéran campe en effet sur sa ligne. D'abord la signature d'un mémorandum d'entente limité à la cessation des hostilités dans la région et à la sécurité dans le détroit d'Ormuz, puis seulement dans un second temps, des négociations sur le nucléaire. Le maréchal Asim Munir semble donc avoir encore quelques longues nuits blanches devant lui et à Islamabad, on regarde désormais du côté de Pékin où le président américain a prévu de se rendre à la mi-mai comme une possible aide à débloquer la situation. Ondine de Gaulle, Islamabad, RFI.
1: Et puis la France et le Royaume-Uni présideront demain une réunion en visioconférence avec leurs homologues des pays prêts à contribuer à une mission pour sécuriser le détroit d'Ormuz. Objectif, discuter des contributions militaires de chacun. L'Espagne a assuré avoir pris toutes les mesures nécessaires pour éviter la propagation de l'antivirus après l'annonce de deux cas positifs, un américain et une française, parmi les personnes évacuées aux Canaries du bateau de croisière Ondius. Toutes les mesures adoptées depuis le début ont eu pour objectif de rompre les éventuelles chaînes de transmission, a indiqué le ministère de la Santé espagnol. Une Française rapatriée dimanche après avoir séjourné sur le navire de croisière a donc été testée positive ce matin et son état s'est dégradé. C'est ce qu'indique Stéphanie Rist, la ministre française de la Santé. Outre les 5 rapatriés, 22 personnes sont invitées à se placer à l'isolement en France car considérées comme cas contact de malades de l'antivirus. Une réunion aura lieu cet après-midi à Matignon pour faire le point sur cette situation. En France, les agents du périscolaire parisien entament aujourd'hui une grève de plusieurs jours. L'intersyndicale, qui regroupe 7 syndicats de la ville de Paris, appelle à fermer tous les services du périscolaire du 11 au 22 mai. Explication à Rambeng.
2: Stop aux suspensions automatiques, stop à la répression institutionnelle, peut-on lire entre autres dans le communiqué de l'intersyndicale. Les agents dénoncent une politique de répression à leur égard, avec les suspensions dont font l'objet des dizaines d'agents depuis le scandale des affaires d'agression sexuelle dans le périscolaire. Alexandre Herzog de la CGT, un des syndicats qui appellent à la grève.
3: On dénonce la politique de répression de l'administration parisienne sur les suspensions et aussi sur le fait de virer des agents vacataires qui n'ont pas de contrat dès lors qu'ils font l'objet d'un signalement. Nous, on dit bien sûr il faut suspendre les agents qui font l'objet d'accusations graves, c'est pas le sujet, mais suspendre tout le monde pour un oui ou pour un non, c'est là-dessus où nos revendications portent. On revendique l'arrêt immédiat des suspensions automatiques de tous les agents et le moindre signalement. Nous, on demande un discernement. La deuxième chose, on demande la création de postes supplémentaires, d'animateurs et d'ASM notamment, pour aider les équipes, les renforcer, baisser le taux d'encadrement. Et puis après, il y a tout un volet de revendications sur les formations, les questions de statut et de rémunération qui vont aussi dans l'amélioration des conditions de travail et donc d'accueil des enfants.
2: Sur les 14 000 agents du périscolaire parisien, 10 000 sont des vacataires. Depuis le début de l'année, 78 animateurs ont été suspendus, dont 31 pour des suspicions de violences sexuelles.
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5: De retour sur Radio Lodève, c'était le flash de Radio France International. Allez, nous pour son musique juste avant les réclames avec Amir avec toi et Taylor Swift avec Elizabeth Taylor sur Radio Lodève.

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Merci d'écouter Radio Lodève. Vous avez un marché de l'artisanat à Pézin-les-Mines ce dimanche 17 mai, place aux boules, donc de 10h à 17h toute la journée. Sur place, artisans, créateurs, ferronneries, bijoux, poterie, couture, producteurs et bien d'autres encore, restauration et buvette sur place, donc ce dimanche 17 mai à Pézin-les-Mines. Vous avez un marché aux puces de l'association des parents d'élèves de Seyras ce dimanche 17 mai de 9h à 14h devant l'ancienne cave coopérative de Seyras avec buvette sur place, installation des stands à partir de 8h. C'est 6 euros l'emplacement. Renseignements et inscriptions au 06 21 17 35 01.

Merci d'écouter Radio Lodève, vos amis le Brocante et Vide Grenier à Lamalou-les-Bains toute la journée dans le centre-ville de Lamalou-les-Bains ce dimanche 17 mai toute la journée, place à la Grande Brocante qui animera les rues au rythme des chineurs et des curieux. Ce rendez-vous incontournable rassemblera exposants professionnels et particuliers venus proposer une multitude d'objets, meubles anciens, bibelots, livres, vêtements, vaisselle, vinyle ou autres. Ce sera l'occasion idéale pour flâner, chiner et dénicher la pièce unique tout en profitant de l'ambiance conviviale du centre-ville exceptionnellement transformé. Pour l'événement, vous avez la 37e journée botanique du Languedoc-Roussillon à Bédarieux ce dimanche 17 mai à la salle Achille Bex avec une sortie pour tout public de 9h à 12h, de 14h à 17h, exposition de fleurs. Rendez-vous à 9h devant la salle Achille Bex pour la sortie. Renseignements auprès de l'association mycologique et botanique de l'Hérault et des Hauts-Cantons au 06 75 41 93 69.

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1: Il est 19h.
2: Bonjour à toutes et bonjour à tous, bienvenue dans le retour sport de ce lundi. On démarre avec une page de football en régional 1. La Clermontaise a fait match nul à domicile contre Vauvert, un but partout. Avec ce match nul, la Clermontaise ne monte pas la troisième marche du podium. On écoute Jean-Luc Musset, l'entraîneur, qui revient sur ce match nul au micro d'Alain Mendez.
3: C'est dommage, il y avait l'opportunité, il y avait quand même une équipe qui est venue chercher des points avec des beaux joueurs, notamment offensivement.
4: On le savait, puisque déjà dans la phase allée où ils étaient au mois de janvier, quand nous les avions affrontés et qu'on les avait battus, cette équipe était quand même quatrième du championnat. Et on avait vu déjà un bel petit effectif. Et là, bon, ce soir, ils sont venus pour essayer de gratter les points pour assurer le maintien, sachant que derrière, ça... Aujourd'hui, ça a perdu, donc ils ont assuré leur maintien. Et c'est vrai que nous, on avait bien démarré le match. On a eu un petit moment de mou là, au milieu de la mi-temps, là, pendant un quart d'heure, 20 minutes. On a bien fini sur la seconde mi-temps. On met quand même deux ballons sur la barre. Et après, la deuxième mi-temps, c'était équilibré jusqu'au moment où, à 10 minutes de la fin, ils perdent leurs joueurs. Et là, on a eu quand même des situations de but, des ballons qui sont passés devant. Et on aurait dû concrétiser cette fin de match, ce qui est dommage, parce que bon... Une belle équipe en face, mais on aurait dû gagner le match.
3: Ouais, il y a manqué quoi du réalisme vraiment là. Il y avait vraiment trois grosses occasions sur la fin.
4: Mais du réalisme le gardien du sort. Et peut-être un peu plus de collectif en phase de finition, dans les angles fermés, quand tu tentes ta chance alors qu'il y a deux partenaires au point de pénalty. C'est un peu dommage. Il y a eu la même en première mi-temps quand Ibra, juste avant la mi-temps, là joue tout seul. Bon, le gardien du sort, il y avait quand même deux joueurs. Là, il y a eu deux ou trois situations où on aurait pu être un peu plus collectif pour faire manger le copain et marquer le but qui nous aurait permis de gagner le match.
3: Voilà, et d'être sur le podium ce soir.
4: Et oui, c'est demain, c'est encore.
3: Alors c'est honorifique, on va dire. C'est très grave, mais ça aurait été bien pour valider le bon travail qui est fait depuis le début de l'année, de vous voir troisième, mais bon, il faudra attendre.
4: Tout à fait, ouais. Quand on avait discuté au mois de janvier, on espérait être dans la. Déjà pas descendre parce qu'on était mal classé, on est remonté, j'avais mis la barre un peu haute, 5e place, mais c'est vrai que la troisième nous tend les bras et là ce soir on a loupé le coche du fait qu'ils ont fait match nul, on aurait pu passer devant, mais bon, il reste encore deux matchs. Dans les deux matchs on peut arriver à faire des points. Mais la quatrième place est assurée, la troisième elle est pas loin. Donc après on a un petit peu de manque d'effectifs, il y a pas mal de blessés en ce moment, donc il y a des rotations de joueurs. Et ça peut être le rouage qui est l'huile qui manque dans le rouage pour faire finir les matchs. La fatigue de certains et la maladresse des autres. Un peu déçu du résultat, parce que j'aurais bien le gagné, mais bon, c'est comme ça, c'est le sport. Hein.
3: Voilà, et puis Amande, on l'avait dit l'autre fois, il y aura une petite revanche à aller chercher aussi, donc ça motive, c'est une petite motivation supplémentaire. Voilà,
4: tout à fait, c'est la seule équipe qui nous a tapé à ce jour. Donc on ira là-bas avec le matériel que j'aurais amené. Parce que je ne pense récupérer personne la semaine prochaine, mais bon, on ira là-bas pour gagner le match. Oui. On ne risque plus rien, mais on ne peut que essayer de positiver les deux derniers matchs qui nous restent et marquer des points pour voir si on arrive à cette fameuse troisième place.
2: C'était l'entraîneur de la Clermontaise, Jean-Luc Musset, en Régional 2, un étage en dessous, défaite pour les deux clubs locaux, Poulenc qui a perdu à Lucenjean, 4 buts à 2, défaite aussi pour l'Olympique Saint-André à Vendargue, 3 buts à 1. En Régional 3, Canet conserve donc l'avantage en championnat contre Millau après sa victoire à domicile contre Druel, 3 buts à 2, les Canetois qui devront gagner 4 points sur 6 lors des deux dernières journées pour être sacré champion de Régional 3. Un mot de départemental une aussi, ça y est, c'est fait. Gignac évoluera au niveau régional l'année prochaine. Les Gignacois se sont imposés dans le derby contre la réserve de Clermont-Lérault à Clermont-Lérault. Donc, victoire 6 buts à 0. On revient sur cette rencontre avec Alain Mendez qui a interviewé Juan Carrasco, le président, qui revient sur cette saison.
3: C'est quoi le sentiment? Ça fait 3 saisons que vous tourniez autour, avec des coups du sort, notamment l'an dernier. Aujourd'hui, j'imagine qu'il y a beaucoup de fierté, d'émotion. C'est quoi?
5: C'est de l'émotion et sentiment, comment te dire, on était impatients, quoi. Franchement, on était impatients. Ça fait 3 ans, on finit 3e chaque fois. 3e. Et surtout qu'on est arrivé à la trêve où on était premier, et 3e. Je pense que j'ai pris la décision la plus dure depuis que je suis président, 15 ans. Je finis ma 15e année là. Et de changer d'entraîneur, ça a été vraiment très dur. Mais peut-être que ça a été la meilleure décision que j'ai prise depuis que je suis au club. Et ça a marché. Là, on est aujourd'hui 16 matchs, 13 victoires, 3 matchs nuls pour Christian Chapelle à la tête de l'équipe. Il a su tirer le meilleur de chaque gars, que chaque gars aussi lui donne ce que lui donnait. Et ils ont su répondre sur le terrain depuis 16 rencontres. Quoi. Et ça y est, enfin, on a cet objectif et on ne veut pas s'arrêter là.
1: Voilà, on veut pas s'arrêter là. On veut pas s'arrêter là. On veut bien finir la saison,
5: préparer
1: peut-être.
5: On veut finir invaincu, ça c'est sûr.
1: Voilà.
5: Mais oui, on veut rejoindre Canet, Saint-André, on veut rejoindre tout le monde là, tout le secteur de la vallée de Véro.
1: Voilà, au niveau régional.
5: Voilà. Là, déjà, on va arriver à R3. Et si on peut faire pam-pam, arriver à R2, ce sera bien.
1: Et sur le match,
5: c'est tout.
1: Parce que c'était un petit peu plus facile que prévu, même si vous l'êtes rendu facile. Attention, les joueurs ont fait le boulot.
5: Alors, c'est un derby. Voilà. Déjà, c'est un derby. Ce qui nous a facilité, pour moi en tout cas, dès que je me suis senti, dès qu'on a ouvert le score, je me suis senti tranquille après, parce que je sais que derrière quand même on est costaud. Alors avec le 2-0, après voilà. En seconde mi-temps, moi ce que j'ai juste dit dans les vestiaires, à la mi-temps, j'ai dit faut tenir au moins le premier quart d'heure. Et voilà. Alors après ça, bon. Après je pense qu'ils ont craqué un peu physiquement, moralement, ils jouent rien, ils ont lâché. Le score est sans appel, 6-0, mais c'est une belle victoire. En tout cas, je peux vous dire que le coach il avait vraiment pris le match au sérieux depuis la fin de l'entraînement vendredi. Le discours il n'était pas on va gagner tranquille et tout ça. Ça c'est. Il a vraiment mis la pression sur tout le monde et ça lui tenait à cœur, je crois, aussi d'obtenir la montée ici et d'être champion ici.
1: Et le titre, vous allez le fêter ce soir, vous allez le fêter aussi peut-être la semaine prochaine à domicile.
5: On le fêtera à domicile.
1: Avec la maison, à la maison.
5: À la maison, contre Castelnau, on le fêtera.
1: Voilà.
5: On va organiser ça pour dimanche, que ce soit une belle fête.
2: Le président de la S, Gignac, et maintenant donnons la parole à Christian Chapelle, l'entraîneur venu donc en cours de saison pour aider Gignac à monter. Voici chose faite, on écoute aussi Christian Chapelle au micro d'Alain Mendes.
1: Tu l'avais annoncé, vous le vouliez venir chercher ces 3 points ici à Clermont, ça a presque été un petit peu plus facile que prévu finalement. Vous avez été sérieux quand même.
6: Je pense que les joueurs ils ont senti... Après, comme j'avais dit dans les vestiaires, moi je vis que sur ça, je magasine beaucoup d'énergie grâce à les voir évoluer sur le terrain et à donner la fierté quand on leur demande de répondre présent sur des faits et sur des moments et me répondre présent. C'est un très grand bravo à eux pour le parcours, c'est que c'est pas moi qui joue, c'est eux. Mais après j'ai des joueurs et j'ai un groupe, quand je vois qu'il y avait tous les suspendus, tous les blessés, ils étaient là. On arrive à trouver une famille. Et quand on a une famille, les résultats sont là.
1: C'est quoi le sentiment là ce soir?
6: C'est rare que j'oublie mes mots. Mais là, j'ai pas de mots. Au fond de moi, j'ai une fierté du groupe.
1: On voit de l'émotion aussi.
6: Ouais, très très.
1: T'es parti de loin, quand t'arrives, c'était pas fait. Hein,
6: une montée, un titre, que ce soit R2 ou D2, D1, c'est un titre. Et un coach, il a besoin de ça. Les joueurs, ils ont besoin de ça. Et voilà, maintenant, on a 2 matchs. On va essayer de rester invaincu et surtout de ne pas disjoncter.
1: Et puis, ça peut permettre de fêter sereinement la victoire, le titre, pardon, là, chez vous aussi, la semaine prochaine.
6: Mais qu'on a clairement que je vois que 150 personnes de Gignac. Le titre, on le fait ici aussi. Tout à fait, mais merci au village. Et on rend fier un maire qui est beaucoup derrière, un président qui vit aussi que pour ça comme moi. Et merci aux joueurs, ils ont signé ça pour ça, parce qu'on n'a pris que des compétiteurs. Et le résultat est là. Voilà, on est parti de loin, mais à 2 journées de la fin, on est champion.
2: Un mot de handball à présent. Après cette page de football, il y en a National 3 féminine. Les filles donc du HBC Clermont-Salagou se sont inclinées contre Roc Aveyron à domicile 32-39. En pré-national masculine, les garçons se sont imposés contre Marguerite 31-29. Également donc à Clermont-Lérault au gymnase Rebichon. Et après le handball, le volleyball pour l'équipe clermontaise en pré-national homme, les garçons se sont inclinés à domicile contre Saint-Gély 3-0. Défaite aussi pour les filles en pré-national, donc 3-7-1 contre Nîmes à Nîmes. Et puis un mot de tambourin puisqu'il y avait un derby important avec Gignac qui recevait Vendémiens, 2 favoris donc au titre cette année. Les Gignacois se sont imposés 13-7. Merci à toutes et merci à tous. C'était votre retour sport du week-end.

0: De retour sur Radio Ludel, mais voilà, c'est terminé pour moi. N'oubliez pas, ce soir à 20h, vous retrouverez l'émission Rock quand la musique est bonne, proposée et présentée par Damien. À 19h30, le Mac de Radio Ludel. Et puis moi, il ne me reste plus qu'à vous souhaiter une excellente soirée, un très bon appétit. Je vous retrouve dès demain matin à partir de 7h et on se quitte avec les expositions à voir ou à revoir dans la région proposées et présentées par Anne Martinez. Bonne soirée, bon appétit, surtout prenez bien soin de vous et de vos proches. À demain 7h. Ciao, ciao!
1: Les expositions à visiter sur le territoire. La galerie des Reynardes dans la Grand Rue à Lodève présente sa nouvelle exposition Conversation improbable. Une exposition de différents artistes, Arnal, Arango, Aubert, Bassager, Bequillo, Bonin, Charada, Lippi, Lé, Louba, Patroni ou encore Schnowing. Cette exposition Conversation improbable sera présentée jusqu'au 31 août. La galerie des Reynardes, c'est à Lodève, c'est dans la Grande Rue. La salle Pierre Ficade de Saint-Maurice-Navacelles accueille depuis le 21 avril l'exposition Dans la vapeur des coulisses de Marie Deminteur. Retour sur l'expérience collective de la cocotte qui chuchote dans les tiers-lieux du territoire du parc des Grands Causses à travers le regard de Marie Deminteur, reporter-photographe. Marie Deminteur a suivi ce projet de territoire et propose un retour sur ses moments de partage et de cuisine. La photographe s'initie au reportage grâce à la découverte de la photographie argentique. Son travail artistique évolue, s'éloignant petit à petit du pur reportage, mais reste imprégné d'une valeur incontournable, la rencontre de l'autre, tant elle est fascinée par les gens et leurs histoires de vie. Ses projets traduisent une profonde intimité avec ses sujets de la longue période d'échange. Retour sur l'expérience collective de la cocotte qui chuchote, cette exposition est présentée. Salle Pierre Ficade, c'est à Saint-Maurice, Navacelles, à visiter en ce moment aux horaires d'ouverture de la médiathèque tiers-lieu Georgette Milot, le lundi de 14h à 17h, mardi de 10h à 13h et de 14h à 18h, vendredi de 14h à 19h. Une exposition d'iris de collection à découvrir à Gignac jusqu'au 17 mai. Venez découvrir une collection de 400 variétés d'iris en pleine floraison, cultivées en plein air. Vous pourrez flâner librement dans les allées, profiter d'un spectacle haut en couleur et vous laisser envoûter par la diversité des parfums. L'exposition d'Iris, c'est à Gignac, c'est jusqu'au 17 mai. On peut la visiter 7 jours sur 7, de 10h à 19h, entrée gratuite. Au Marche du Palais à Lodève vous propose l'exposition Gaston Arnal, sculpteur, rétrospective 1933-2024. Gaston Arnal fait la connaissance à 14 ans du sculpteur lodévois Paul Dardet, dont il deviendra l'élève et qui l'influencera dans son parcours d'artiste et d'humaniste. Ensemble, ils ont partagé des centres d'intérêt reliant l'archéologie et les traditions artistiques ancestrales. Dardet va l'initier à différents modes d'expression, notamment l'argile et la pierre en taille directe. Il incite à suivre la formation des Beaux-Arts de Montpellier pour obtenir le CAPES d'art plastique qui le mènera à enseigner le dessin pendant 10 ans dans des lycées de l'Hérault. En 72, suite à un doctorat en préhistoire, il entre au CNRS en tant que chercheur en archéologie et devient un spécialiste reconnu de la céramologie expérimentale. En parallèle, il continue son activité artistique pour améliorer sa technique en utilisant désormais l'argile comme matière de base pour affiner ses recherches d'esthétisme dans ses nouvelles créations. Il réalisa des moulages de ses sculptures pour les créer ensuite soit en plâtre, en terre cuite, en plomb, en résine ou en bronze. En 1994, il prend une retraite anticipée pour s'adonner pleinement à sa passion de la sculpture. Gaston Arnal a été élève de Paul Dardet. Cette rétrospective vous est proposée au Marche du Palais à Lodève, une exposition présentée jusqu'au 31 décembre. Exposition printemps-été du 18 avril au 30 août. Art aborigène, le temps du rêve. C'est le musée de Lodève qui accueille cette exposition. Les aborigènes d'Australie sont détenteurs de la culture continue la plus ancienne du monde. Ses origines remontent à plus de 65 000 ans. Restée secrète pendant des dizaines de milliers d'années, cette culture s'est révélée au monde à travers des peintures sur toile à partir du milieu du XXe siècle. Le musée de Lodève vous invite à découvrir des œuvres inoptiques. Cet art dévoile tout un système de connaissances connaissance, un modèle de vie où l'humain ne possède pas la terre, mais vit en harmonie avec elle. Le temps du rêve désigne le récit mythologique fondateur des aborigènes. Il raconte l'époque où les ancêtres ont façonné le monde et établi les lois encore en vigueur aujourd'hui. Les peintures et sculptures présentées, créées entre 1990 et 2020, sont issues de la collection Allison et Peter Wicklin et proviennent de différentes régions d'Australie. Les visiteurs pourront admirer des œuvres emblématiques de centres artistiques majeurs, ainsi que des créations d'artistes renommés. Art aborigène, le temps du rêve, c'est au musée de Lodève du 18 avril au 30 août. Rétrospective Patrick Dagnan, SPASP, 50 ans de peinture au cellier des chanoines. Au cœur de Lodève, près du cloître de la cathédrale Saint-Fulcran, le cellier des chanoines accueille jusqu'au 7 juin une rétrospective de 50 ans de création de Patrick Dagnan, un artiste protéiforme inclassable du territoire du Lodévois et l'Arzac. La rétrospective 50 ans de création des œuvres jamais montrées. Pour cette première exposition de cette année 2026, c'est Patrick Dagnan qui investit les lieux. Ceux qui le connaissent depuis longtemps comme un maître de la couleur découvriront ici un autre visage de l'artiste, celui d'un créateur explorateur au talent polyforme. La rétrospective réunit des œuvres très anciennes et des créations très récentes, dont certaines n'ont jamais encore été présentées au public. Une occasion rare de traverser un demi-siècle de peinture en un seul parcours. L'exposition de Patrick Dagnan, SPASP, 50 ans de peinture, c'est au cellier des chanoines, c'est en ce moment, et c'est à Lodève jusqu'au 7 juin. Exposition que l'on peut visiter le vendredi, samedi et dimanche de 10h à 13h, de 15h à 18h les jours fériés, de 10h à 13h et de 15h à 18h en semaine sur rendez-vous. Pour cela, appelez le 06 84 60 31 73. En parallèle à cette exposition au cellier des chanoines, Patrick Dagnan, SPASP, expose également dans d'autres lieux à Lodève, à la Fontaine, 21 boulevard de la Liberté, jusqu'au 30 septembre, au Grand Minuscule, 2 grandes rues à Lodève, jusqu'au 30 juin. Plier le temps, c'est jusqu'au 21 juin à la chapelle des pénitents à Agnan. L'exposition Plier le temps présente une nouvelle étape du travail du duo d'artistes Bounour et Genevaux, dont la recherche se concentre depuis plusieurs années sur une question unique, le pli comme principe de création. À la croisée de la peinture, de la sculpture et de l'installation, leur démarche explore comment un geste élémentaire, plier une surface, peut générer des formes, des images et des espaces de perception inédit. Dans la chapelle des pénitents blancs d'Agnan, les œuvres déploient un parcours immersif où le pli devient à la fois structure visuelle et métaphore du temps. Les surfaces peintes, réfléchissantes ou translucides, fragmentent le paysage et la lumière, invitant le visiteur à traverser à diverses strates de réalité. Le dispositif de l'exposition s'articule autour d'une installation centrale monumentale et d'une série d'œuvres disposées le long de la nef, formant un paysage de signes et de reflets. L'ensemble dialogue avec l'architecture du lieu et la lumière naturelle dans une approche où l'abstraction et la figuration se répondent. Ce projet s'inscrit également dans un programme de recherche plus large mené par les artistes autour du pli, comprenant des expérimentations matérielles, des installations monumentales et des développements numériques explorant les relations entre images, surface et espace. Plier le temps, une exposition présentée à la chapelle des pénitents à Agnan avec un duo d'artistes Bournour et Genevaux. Cette exposition est ouverte tous les mercredis, jeudi, vendredi et samedi de 15h30 à 18h30, les dimanches en présence des artistes de 10h30 à 12h30, de 15h30 à 18h30. C'est à la chapelle des pénitents et c'est à Agnan jusqu'au 21 juin. La ressourcerie des Hauts-Cantons vous invite à visiter l'exposition de l'artiste peintre plasticienne Lucie Raveral, exposition peinture intitulée « Levez la tête ». Cette exposition se tient dans les hauteurs de la ressourcerie des Hauts-Cantons à Bédarieux jusqu'au 30 mai. Le musée des Mattel, maison des consuls, situé au cœur de son village du XIIIe siècle au pied du Pic Saint-Loup, à 15 minutes au nord de Montpellier, présente jusqu'au bout de l'humanité du photographe et plasticien Marc Gaillet. Première exposition temporaire de sa saison présentée jusqu'au 21 juin. Jusqu'au bout de l'humanité est une traversée. Cette exposition nous amène de l'Antiquité à aujourd'hui et se prolonge jusqu'à l'exposition permanente. Marc Gaillet tisse des liens entre mémoire, brutalité et liberté. Il fait dialoguer récits collectifs et expériences intimes où les époques se croisent et se répondent. Il fixe les instants de notre histoire marqués par ses tensions et ses déséquilibres. Esclavage, colonisation, système d'exploitation qui ont façonné une partie de notre monde. Les œuvres mettent en lumière cette instabilité de la liberté, toujours exposée au rapport de domination. L'exposition résonne ainsi avec notre présent, marqué par des bouleversements profonds. Elle rappelle la fragilité de nos équilibres, mais aussi la nécessité de rester attentif, de continuer à s'interroger et créer. Marc Gaillet a traversé une période de remise en question, liée au confinement et à l'arrivée de l'intelligence artificielle. Cette exposition est une libération et l'aboutissement d'une longue réflexion. Aujourd'hui, le photographe affirme son geste de création en photographiant le réel, où seul l'instant présent donne à l'image son caractère unique. Le vent, la lumière, l'atmosphère, la contrainte, la beauté. Il utilise les codes de la pop culture et du sacré pour saisir l'acte de résistance. L'instance fascinante de la liberté, l'inconfort qui menace l'indifférence, le vertige de la responsabilité, l'insomnie de la volonté sont les influences fondatrices qui nourrissent son travail. Marc Gaillet, photographe et plasticien, vit et travaille près de Montpellier. Son exposition jusqu'au bout de l'humanité est présentée au musée Maison des Consuls au Mattel jusqu'au 21 juin.
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0: Vous écoutez Radio Lodev, il est 19h30 et voici le MAG. Bonjour à toutes et bonjour à tous, vous êtes sur Radio Lodève, bienvenue à vous pour écouter ce magazine. Aujourd'hui, Marie-Hélène Lavastre est partie à la rencontre de Patrick Barbussia, bien connu de Bédarieux. Il est bédaricien, il est écrivain, il sort son 9e livre intitulé Le Tocard. Il nous le présente au micro de Marie-Hélène Lavastre. Bonne émission à vous.
1: Bonjour. Aujourd'hui, je suis à Bédarieux. Nous allons parler livres avec Patrick Barbussia, qui est bien connu des bédariciens, qui produit son 9e livre. Donc, Patrick, vous êtes un auteur prolixe. Bonjour.
2: Bonjour, Marie-Hélène.
1: Vous êtes connu à Bédarieux, d'abord parce que vous y avez travaillé. Vous avez travaillé à la MSA, on peut le dire. Mais depuis que vous avez arrêté, donc vous produisez des bouquins, vous écrivez des bouquins. Et là, on en est donc à votre 9e livre qui s'appelle Le Tocard. C'est un polar. Alors Patrick, racontez-nous, parce que vous écrivez des livres sur la

Bien sûr, radio Lodève, les États-Unis à présent avec MGMT et Electric Feel, extrait de leur tout premier album. Tout de suite du folk rock américain pour commencer. Edward Chap and the Magnetic Zeros. Et la chanson ce soir que l'on s'écoute se nomme Jangling.

Electric Feel, chanté par MGMT. Vous êtes sur Radio Lodève, dans le cas la musique est bonne, et on continue cette émission aux côtés de Cat Stevens, qui nous chantera Lady d'Urbanville. Tout de suite, un autre chanteur britannique, c'est Catfish and the Bottlemen avec Caitlin.

Dire Straits qui nous chantait So Far Away, et après le groupe écossais, on retrouve un autre groupe qui a marqué la scène rock britannique, qui est beaucoup plus récent, qui est actuel, ce sont les Arctic Monkeys. Ils nous chantent ce soir I Wanna Be Yours. Ils seront suivis de Kings of Leon, le groupe américain, avec Sex on Fire sur Radio Lodève. Ne bougez pas, c'est votre émission quand la musique est bonne.

C'était Churches sur Radio Lodève pour nous dire au revoir. Trois dernières chansons, on conclura avec Arcade Fire et la chanson Afterlife. Avant, c'est Miley Star avec Fade Into You. Et tout de suite, Paolo Nutini, le chanteur écossais qui nous chante Candy. Bonne fin d'émission sur Radio Lodève. C'est votre émission quand la musique est bonne.

0: Arcade Fire qui nous chantait Afterlife. C'était la dernière chanson de votre émission Quand la musique est bonne. Merci à toutes et merci à tous. Vous retrouvez cette émission en rediffusion ce samedi à partir de 17h sur nos ondes. Sinon, nous on se retrouve lundi prochain, même heure, même lieu pour une nouvelle émission inédite. Je vous souhaite à toutes et à tous une très belle soirée. Longue vie à la musique. Bye bye à toutes, bye bye à tous.
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1: Il est 22h.

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1: Il est 23h.

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1: Il est une heure.

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1: Il est 2 heures.